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1: Musique de chambre sur la web concert à présent avec Gustav Mahler et Richard Strauss. Un concert donné le samedi 26 novembre 2011 à 16h au studio Sacha Guitry à Radio France, qui s'inscrivait dans une thématique d'un week-end complet consacré à Richard Strauss, intitulé « Richard Strauss prima la musica ». Nous allons écouter la sonate pour violon et piano de Richard Strauss tout à l'heure, interprétation de Sarah Nemtanou et Jean-Frédéric Neuburger. Pour le moment, et pour débuter, juste avant la sonate de Strauss, je vous propose le mouvement de quatuor avec piano en la mineur de Gustav Mahler, une partition de jeunesse composée lorsque Mahler avait 16 ans en 1876. Ces 11 minutes sont assez connues néanmoins, même si c'est une partition de jeunesse qui n'a rien à voir avec les amples partitions de la charnière 19e-20e siècle, les symphonies évidemment. Une œuvre assez jolie, qui n'a été publiée en partition qu'en 1964. Elle aura attendu dans les rayonnages pendant 88 ans. Scorsese l'a popularisée en 2010 dans une scène de son film Shutter Island avec Leonardo DiCaprio et Max von Sydow. Nous écoutons cette œuvre de musique de chambre, interprétation de Jean-Frédéric Neuburger au piano, Elisabeth Glab au violon, Nicolas Beaune à l'alto et Raphaël Perrault au violoncelle.

0: Applaudissements du public du studio Sacha Guitry le samedi 26 novembre 2011 à Radio France pour cette partition de jeunesse de Gustav Mahler, le mouvement de quatuor avec piano en la mineure, une œuvre de 1876. Était sur la scène le pianiste Jean-Frédéric Neuburger, la violoniste Elisabeth Glab, l'altiste Nicolas Beaune et le violoncelliste Raphaël Perrault.
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0: À présent, la sonate pour violon et piano opus 18 en mi bémol de Richard Strauss, promise tout à l'heure. Elle est en trois mouvements, allegro, manon, troppo, improvisation et finale. Elle a très souvent été jouée au disque, notamment par de grands artistes, de grands archets, tels Yasha Heifetz, Ginette Neveu, Gidon Kremer ou Vadim Repin. Rappelons succinctement pour l'anecdote qu'une franche amitié unissait les deux compositeurs, Gustav Mahler et Richard Strauss. Si Mahler admirait de son côté la musique de Strauss, notamment son opéra Salomé, ce dernier en revanche ne prêtait guère d'attention à l'œuvre de l'Autrichien. Je vous propose donc d'écouter cette sonate pour violon et piano en mi bémol de Richard Strauss, interprétation de la première violoniste de l'Orchestre National de France, Sarah Nemtanou, accessoirement notre voix pour les jingles sur les web radios de France Musique, et le pianiste Jean-Frédéric Neuburger qui l'accompagne avec une belle inspiration.

0: La sonate pour violon et piano, opus 18 en mi bémol majeur de Richard Strauss, interprétée le 26 novembre 2011 en concert au studio Sacha Guitry à Radio France. Au violon, c'était Sarah Nemtanou, au piano Jean-Frédéric Neuburger. Cette sonate de Richard Strauss fut créée en 1887.
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0: 1887, ce fut également l'année où fut créée une des grandes œuvres concertantes de Johannes Brahms, le double concerto pour violon, violoncelle et orchestre. Cette fois-ci, nous sommes au Théâtre des Champs-Élysées à Paris, le jeudi 21 mars 2013. Kurt Masur, qui devait diriger ce concert, n'avait pas pu honorer sa prestation puisqu'il était souffrant. Ce fut donc un chef qui accepta de diriger les œuvres au programme de ce concert au pied levé. En l'occurrence, il s'agissait d'un très grand mendelssohnien, Klaus Peter Flohr. Bon mendelssohnien ne veut pas dire mauvais brahmsien, bien au contraire, vous allez pouvoir en attester avec sa direction, donc à la tête de l'Orchestre National de France. Ce double concerto pour violon, violoncelle et orchestre en la mineur opus 102 de Brahms, étant trois mouvements, Allegro, Andante et Vivace non troppo, les deux interprètes en sont la violoniste Baiba Scridé et le violoncelliste Daniel Müller-Schott.

0: Nous écoutions sur la web radio des concerts de Radio France le double concerto pour violon, violoncelle et orchestre en la mineur opus 102 de Johannes Brahms. Interprétation en concert le jeudi 21 mars 2013 au Théâtre des Champs-Élysées par l'Orchestre National de France dirigé par Klaus Peter Flohr. Les deux solistes étaient la violoniste Baïba Skridé et le violoncelliste Daniel Müller-Schott.
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0: Succédant à l'entracte qui suivait l'interprétation du double concerto de Brahms en ce jeudi 21 mars 2013 au Théâtre des Champs-Élysées, était donnée la quatrième symphonie de Johannes Brahms, la symphonie en mi mineur. Elle fut la dernière des symphonies composées par le compositeur de Hambourg, après la première en ut mineur, la deuxième en ré majeur, la troisième en fa majeur. Cette symphonie en mi mineur fut composée 3 ans avant le double concerto en 1884. Je vous propose de l'écouter immédiatement. L'Orchestre National de France est dirigé par Klaus Peter Flohr.

0: C'est avec cet allegro energico et passionnato que se conclut la symphonie numéro 4 en mi mineur opus 98 de Johannes Brahms. Elle était ici interprétée en concert le jeudi 21 mars 2013 à 20h au Théâtre des Champs-Élysées à Paris. C'était l'Orchestre National de France placé sous la baguette du chef allemand Klaus Peter Flohr.
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0: Tout à l'heure, avant le double concerto,

Et la quatrième de Brahms, nous écoutions Sarah Nemtanou et Jean-Frédéric Neuburger dans la sonate pour violon et piano de Richard Strauss. Nous écoutions également le mouvement pour piano et cordes de Gustav Mahler, œuvre de jeunesse. C'était donné lors d'un week-end spécial Richard Strauss, intitulé Richard Strauss Prima la Musica, le samedi 26 novembre 2011 à Radio France. À 18h, lui emboîte-t-elle pas un concert de Lieder et Intermezzi de Mozart, Brahms, Zemlinsky, Mahler et Strauss. Je vous propose une sélection de Lieder. Les Lieder seront interprétés par la soprano hongroise Paulina Pastirchak et par le pianiste d'origine allemande Jan Philipp Schulze. Il y aura également des pièces pour piano interprétées par Jean-Frédéric Neuburger. Nous débutons immédiatement avec trois Lieder de Richard Strauss, Steinchen, opus 117 numéro 2, Morgen, opus 27 numéro 4, et enfin Hassgesagt, opus 36 numéro 3.

0: Nous écoutions les trois intermezzi opus 117 de Johannes Brahms donné en concert par le pianiste Jean-Frédéric Neuburger. C'était le samedi 26 novembre 2011 à Radio France.
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0: Jean-Frédéric Neuburger nous interprète à présent, pour terminer cette section piano seul, trois œuvres de Johannes Brahms. Tout d'abord l'intermezzo en la mineur opus 118 numéro 1, ensuite l'opus 119 numéro 1 et l'opus 119 numéro 2.

0: Jean-Frédéric Neuburger à Radio France. Lors du week-end, Richard Strauss prima la musica le samedi 26 novembre 2011, qui nous interprétait trois intermezzi de Johannes Brahms, les opus 118 numéro 1 et opus 119 numéro 1 et 2.
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0: Reviennent vers nous pour nous interpréter quelques leaders, la soprano hongroise Paulina Pastirchak et le pianiste Jan-Philipp Schulze, pianiste allemand. Ils nous interprètent Ich ging mit Lust de Gustav Mahler, Klopfet so wird euch aufgetan, opus 10 numéro 5 de Zemlinsky, et enfin, pour terminer en beauté, Die Nacht, opus 10 numéro 3 de Richard Strauss.

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0: 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Maintenant et jusqu'à 9h, voici Musique Matin par Gabriel Oliver Aguillon.
1: Très bon réveil, bonjour à toutes et à tous. Nous sommes le mardi 11 août, soyez les bienvenus à un petit mot de la météo avant le premier journal de la journée. Chaleur et soleil, épisode caniculaire qui s'étend aussi progressivement à une grande partie du pays, principalement sur la pointe bretonne, le centre. Les Alpes et la Méditerranée. Les maximales sont en hausse cet après-midi de 27 à 34 degrés sur la moitié nord, dépassant 35 degrés, 36 degrés, voire plus du centre-ouest au sud-ouest et le pourtour méditerranéen. 7h30, le journal de Mathieu Laurent. Bonjour Mathieu.
2: Bonjour Gabriel, bonjour à tous. C'est dans le département du Chocó, région pauvre de Colombie, qu'un séisme a semé la panique hier matin dans de nombreuses villes de l'ouest du pays, 132 morts et 570 blessés. Selon un dernier bilan, l'état d'urgence a été déclaré. L'Union européenne, qui a mobilisé son service satellitaire Copernicus pour faciliter les opérations de secours, se dit prête à aider davantage la Colombie. Les États-Unis ont débloqué une somme de 15,5 millions de dollars, des fonds destinés à des abris d'urgence, de la nourriture, des mesures de protection et des évaluations des dommages après le séisme. La guerre en Ukraine et sa litanie de frappes nocturnes, une attaque russe sur Zaporijjia dans le sud-est de l'Ukraine a fait au moins 5 morts et 20 blessés. Les députés hongrois doivent confirmer ce mardi comme chef de l'État un ancien président de la Cour suprême, András Baka, espérant, selon des experts, que sa probité rassure sur la conformité des réformes destinées à rétablir l'état de droit. L'ancien plus haut magistrat hongrois, âgé aujourd'hui de 73 ans, est, je cite, « digne d'incarner l'unité de la nation », a salué le Premier ministre pro-européen Peter Madiar. Dans l'ouest de la Libye, à Zawiya, un important réservoir d'essence a été pris pour cible et a pris feu avant de s'effondrer. Attaque dont les auteurs n'ont pas été identifiés. Ces faits se sont produits sur le site de la deuxième plus grande raffinerie de pétrole du pays, la Libye, dont la côte ouest est régulièrement le théâtre d'escarmouches entre bandes rivales qui se nourrissent de la contrebande de gasoil. Enfin, en France, cinquième épisode caniculaire de l'année, vous l'avez dit Gabriel, la canicule qui s'étend à l'ouest, 43 départements vont être placés à partir de midi en vigilance orange, 43 départements aujourd'hui et 67 dès demain.
1: Merci beaucoup Mathieu, à tout à l'heure 8h.
2: À tout à l'heure.
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1: Bon réveil, très heureuse de vous accompagner ce matin une fois de plus. J'espère que vous allez bien, que vous soyez en vacances ou non. France Musique à vos côtés, sur la plage, en voiture, au bord du lit, déjà au travail ou la radio dans le sac de randonnée. Nous sommes en direct ensemble jusqu'à 9h avec au programme notre Tour de France des festivals dans une petite dizaine de minutes, direction le Var. Pour le festival d'orgue de Saint-Maximin, la Sainte-Baume. 7h50, le jeu de l'été. Comme chaque jour, nous avons des cadeaux à vous offrir. Eh bien, il faudra répondre juste à la question que je vous poserai. 8h, le retour des informations. 8h10, le reportage de Flore Caron, toujours en Irlande du Nord. À Belfast, elle a été guidée lors d'une promenade musicale, le Belfast Music Trail, qui est organisé tous les samedis de l'année. 8h25, Maxi Classique avec la ritournelle de Sébastien Tellier. Et de 8h30 à 9h, notre invitée en direct avec nous, Iris Daverio, première flûte solo de l'Orchestre de l'Opéra National de Paris. Elle vient nous parler de son nouveau disque de musique de chambre entre amis, de la musique française du XXe siècle, de la prochaine saison de son orchestre et de son actualité estivale. Se réveiller avec France Musique, c'est une excellente idée. Soyez les bienvenus.

0: parfait pour débuter cette journée du 11 août. L'été, l'un des mouvements des saisons de Isaac Albéniz, son opus 201, interprété par Miguel Baselga.
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0: Avec nous ce matin, le directeur artistique du festival Saint-Maximin, la Sainte-Baume, Emmanuel Arakelian. Bonjour.
2: Bonjour Gabriel.
0: Bienvenue dans Musique Matin. Votre festival commence demain, le 12 août, se poursuit jusqu'au 23 août. Et c'est cette région où vous écoutez France Musique, je le précise, via le DAB+ et l'application Radio France. Cette ville du Var, entre Aix-en-Provence et Brignoles, se dresse cette impressionnante basilique qui abrite un orgue. D'abord la basilique Emmanuel Arakelian, où tous les concerts ont lieu. Un mot sur ce lieu d'exception, vous nous la décrivez, elle est vraiment au cœur de la ville.
2: Absolument, cette basilique, c'est un lieu absolument incontournable de cette ville de Saint-Maximin à la Sainte-Baume. C'est un lieu qui a été construit entre le 11e et le 12e siècle par un duc de Provence complètement avec les envies démesurées d'un lieu qui était à la démesure de la personne que nous célébrons à Saint-Maximin, qui est Sainte-Marie-Madeleine, cette figure de la Bible. Et donc c'est là où reposent des reliques de Marie-Madeleine, et donc ce lieu est à la gloire de Marie-Madeleine, et c'est pour cela qu'il a ces dimensions un petit peu impressionnantes qui confèrent à ce lieu un caractère d'exception.
0: Ce festival met à l'honneur l'orgue. Vous-même, vous êtes organiste, en plus d'être président et directeur artistique de ce festival. L'orgue y est unique lui aussi ?
2: Absolument, on peut vraiment le dire, un orgue unique au monde, puisque c'est un instrument qui nous est parvenu dans son intégralité, à la fois dans sa tuyauterie, mais dans sa conception. C'est un instrument qui a vraiment failli subir de nombreuses affres, mais qui a survécu à tout cela, et qui a été construit en 1774 par un facteur d'orgue qui s'appelle Jean-Esprit Isnard, qui était assez actif dans notre région, et dont en fait cet instrument est le seul témoin unique de son travail et de son métier. Et donc c'est vraiment effectivement autour de cet instrument unique au monde, qui est apprécié des organismes du monde entier, que nous avons construit la programmation et que nous construisons ce festival.
0: Vous avez invité Emmanuel Arakelian, plusieurs organistes de grand nom, Olivier Latrice ce vendredi 14, Maud Graton le 19 août, Bernard Faucroux dimanche 16 août avec l'ensemble Gilles Binchois dirigé par Dominique Vélard. Une belle programmation très prestigieuse, et tout cela avec des tarifs abordables, même des rencontres gratuites aussi avant les concerts pour les musiciens, rencontres avec le public. Et puis pour commencer demain, c'est une soirée bac pour ouvrir le festival, c'est en deux temps par deux organistes différents. Important ça aussi de pouvoir ouvrir les portes de cette ville, de cette basilique au plus grand nombre durant le festival.
2: C'est absolument indispensable à mes yeux, aux yeux de toute l'équipe, en effet, parce que je crois que la plupart des musiciens sont évidemment conscients du patrimoine que nous avons, mais que parfois la ville, les habitants de la ville de Saint-Maximin eux-mêmes sont pas toujours aguerris et ne sont pas toujours certains du patrimoine que nous avons en termes à la fois de l'instrument, mais aussi du patrimoine, que ce soit la basilique, etc. Et donc notre envie, c'était effectivement de faire en sorte que tous ces concerts

0: En fait, une académie qui s'est déroulée à Saint-Maximin et qui était vraiment un centre, j'ai envie de dire névralgique de la musique ancienne dans ces années-là, à une époque où on redécouvrait tout ce répertoire. Et donc, l'idée du festival, c'était à la fois de faire renaître ces rigueurs de Saint-Maximin, mais aussi de donner l'occasion à de nombreux jeunes musiciens de venir étudier, que ce soit l'orgue, le clavecin, la viole de gamme et le violon. Et donc, cette année, on attend une vingtaine de stagiaires pour ces quatre disciplines qui seront encadrées par des enseignants de premier plan. Il y a Carole Serradi pour le clavecin, Sophie Djenne pour le violon baroque, Maude Graton pour l'orgue. Et tous ces musiciens vont passer une semaine un petit peu immergés dans ce lieu incroyable avec cet instrument sublime pour essayer d'approcher au plus près ce qu'on peut tirer comme moelle de cet instrument et de ce répertoire fascinant des XVIIe et XVIIIe
1: Et
0: siècles.
1: puis nous aurons
0: En
1: l'occasion de
0: espérant.
1: les écouter, hein, ces stagiaires, durant le
0: Absolument.
1: festival, y compris donc le 22 août, une exposition à voir aussi 60 années de souvenirs que vous avez imaginé pour le public cette année. Le festival d'orgue de Saint-Maximin-la-Sainte-Baume commence demain à 18h avec beaucoup de choses à voir, j'imagine, dans le coin, dans cette belle région où il doit faire très chaud encore en ce moment.
0: Absolument, il y fait très chaud, mais la basilique, elle, est un tout petit peu plus fraîche, donc ça donne déjà une première envie d'y jeter un œil. Et puis effectivement, autour, il y a de très très belles choses. Il y a la grotte de Marie-Madeleine, il y a les gens qui aiment faire de la randonnée ont de quoi se nourrir. Il y a des très bons restaurants, il y a des très bonnes caves de vin. Donc il y en a pour tous les goûts et pour tous les plaisirs.
1: Merci beaucoup Emmanuel Arakelian. Très bon
0: Merci à vous.
1: festival à vous.
0: Merci beaucoup, à bientôt.

0: L'organiste Bernard Faucroul, ici sur l'orgue Thomas à Sainte-Catherine, Orgstraten, en Belgique. Ce Buxte WV 217, musique de Dietrich Buxtehude, de Bernard Faucroul en concert le 16 août en la basilique de Saint-Maximin, la Sainte-Baume, dans le Var. Très bon réveil à 7h47, allez, quelques secondes, minutes avant d'habitude, peut-on dire. C'est l'heure de jouer avec nous.
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0: Et ce matin a gagné le disque de François Joubert Caillet et L'Aquéron, un disque qui s'intitule Soleil de septembre, qui est sorti tout récemment. Un projet qui célèbre des univers musicaux comme l'héritage argentin de Piazzolla, Carlos Gardel, Alberto Ginastera, les influences françaises aussi, Gabriel Fauré, Lily Boulanger, et puis des goûts pour la musique ancienne, donc grâce à ces musiciens de L'Aquéron. Pour le gagner, vous répondez à notre question en nous écrivant sur l'adresse musiquematin@radiofrance.com. N'oubliez pas vos coordonnées pour bien recevoir le disque. Question sur le nom de cet ensemble fondé donc par le violiste François Caillet, Joubert Caillet, c'est un ensemble créé en 2009. L'Aquéron, c'est un fleuve en Grèce, mais il est aussi dans la mythologie grecque. Un dieu fleuve, fils de Gaïa et de Hélios. Mais que représente-t-il? Trois propositions pour vous aider. Le fleuve pour parvenir aux enfers, l'un des fleuves des enfers. Le fleuve de l'amour ou le fleuve de la paternité. Que représente l'Aquéron dans la mythologie grecque? Je vous laisse nous répondre et voici un extrait de ce disque.

El día que me quieras, le jour où tu m'aimeras, de Carlos Gardel, arrangé pour bandoneon, ensemble de viol, François Joubert Caillet et l'ensemble Aqueron, un extrait de ce disque que nous vous offrons ce matin. Nous en avons plusieurs exemplaires. Bonne réponse et prénom des gagnants. En fin d'émission, ce sera juste avant 9h. 7h54, excellente matinée avec France Musique, un café à la main, l'heure d'ouvrir les volets sur le monde.

Compositrice française de la belle époque, Charlotte Sohi, à l'instant interprétée par Marie Vermelin, la première des quatre pièces romantiques, opus 30. Le Ruisselet, très bonne matinée, voici le violoniste Daniel Hope et quelques musiciens à ses côtés.

0: Un pantomime ballet en deux actes composé par le compositeur américano-autrichien Erich Wolfgang Korngold. Cette musique, qui s'intitule Le Bonhomme de Neige, qu'il compose, figurez-vous, à l'âge de 11 ans. L'orchestre philharmonique royal de Stockholm, dirigé par Alexander Schellet, et au violon Daniel Hope. Daniel Hope qui est actuellement au festival Menuhin à Gstaad en Suisse, dans le canton de Berne, à une centaine de kilomètres de Lausanne. Il avait animé en juillet The Summit, des tables rondes pour parler des enjeux économiques de la musique classique. Il y joue dans ce festival à Gstaad ce samedi 15 août avec le chef que nous venons d'entendre également. Ce sera à 19h30 dans le monumental concerto pour violon d'Edward Elgar. Le Gstaad Festival Orchestra interprétera également la 5e symphonie de Beethoven. Tout ça donc dans le cadre du très beau festival Menuhin à Gstaad en Suisse. Musique Matin, nous sommes ensemble jusqu'à 9h en direct. A tout de suite.
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0: Merci d'écouter France Musique en ce mardi 11 août. Dans 30 minutes avec nous en direct, notre invité, la flûte solo de l'orchestre de l'Opéra National de Paris, Iris Daverio, qui viendra également nous parler de son actualité de cet été et son nouveau disque. Il est tout juste 8h, l'heure des informations. Information présentée comme toute la semaine par Mathieu Laurent. Bonjour Mathieu.
4: Bonjour Gabriel et bonjour à tous en Colombie. Le bilan des victimes du puissant séisme qui a frappé hier le pays ne cesse de s'alourdir. Au moins 132 personnes ont été tuées, on compte aussi plus de 570 blessés. Les secours sont toujours à pied d'œuvre pour chercher d'éventuels survivants. La secousse d'une magnitude de 7,4 sur l'échelle de Richter a touché de nombreuses villes de l'Ouest. Des aéroports ont dû fermer. Le gouvernement a décrété l'état d'urgence. Le président Abelardo de la Espriguela, investi il y a seulement quelques jours, s'est rendu sur place. Le reportage de Nadjet Benraba.
5: L'épicentre du séisme était situé dans la région du Chocó, l'une des plus pauvres de Colombie. À peine arrivé à Quibdo, la capitale de la région, le chef d'État, Abelardo de la Espriella, a annoncé plusieurs mesures d'urgence destinées aux habitants qui ont tout perdu.
6: Je suis également venu avec le ministre du Logement pour évaluer le nombre de logements touchés. Et il dépasse les 1300, 1400 logements. Et pour cela, nous allons mettre en place une subvention dite de location afin que les personnes puissent se reloger pendant que nous restaurons et réparons leur logement.
5: Deuxième priorité, la santé. Le système hospitalier, déjà fragile, est aujourd'hui saturé. Un plan de soutien a été annoncé.
6: Je suis ici avec la ministre de la Santé pour qu'elle nous aide à prioriser les secours. Les blessés que nous avons comptabilisés aujourd'hui dans le Chocó seront envoyés à Medellín. Là-bas, nous avons tout prévu pour les accueillir et les soigner.
5: En plus de recevoir des blessés, la ville de Medellín vient d'envoyer une équipe de secouristes vers la ville de Quibdo. Federico Gutiérrez, le maire de Medellín.
7: Nous avons mobilisé 23 personnes qui font partie des pompiers et de l'unité de gestion des risques de la mairie de Medellín. Ils sont en route vers la ville de Quibdo. C'est une équipe spécialisée. Plusieurs de ces personnes ont fait partie récemment de la mission de secours envoyée au Venezuela.
5: Partout, la mobilisation s'intensifie. Pendant que les pompiers et le personnel médical convergent vers les zones sinistrées, des collectes de dons sont organisées dans plusieurs grandes villes du pays, comme à Medellín et à Bogota.
4: En pleine épidémie de rougeole, l'administration Trump poursuit son offensive contre les vaccins quelques jours de la rentrée scolaire. Le président américain vient de signer un décret qui recommande de réduire leur nombre pour les réserver uniquement aux enfants considérés à risque. Décret qui recommande de ne plus vacciner en même temps contre la rougeole, les oreillons et la rubéole. La guerre en Ukraine, au moins 5 morts et 20 blessés suite à une frappe nocturne sur Zaporijja dans le sud-est du pays. L'armée russe a aussi procédé à une attaque de drones et d'artillerie contre 5 districts de la région de Dnipropetrovsk, provoquant la mort de 3 personnes. Kiev a de nouveau été la cible de tirs de missiles balistiques dans la nuit. Les députés turcs ont adopté hier une loi ouvrant la voie à la réintégration des combattants du Parti du Travailleur du Kurdistan, le PKK, étape majeure du processus de paix qui fera date car elle vise à mettre fin à plus de 4 décennies de guérilla. Le texte officiellement intitulé « Loi sur le renforcement de la solidarité nationale et de l'intégration sociale » est passé en soirée à une très large majorité de 468 voix sur 562 au terme de 12 heures de débat. Des traversées de la Manche à bord d'embarcations surchargées de plus en plus nombreuses cet été. Parties de Seine-Maritime, 232 personnes, dont une vingtaine d'enfants, massés sur un Zodiac, ont fait escale sur une plage de Berck-sur-Mer dans la nuit de dimanche à lundi afin d'y embarquer d'autres personnes avant de se lancer dans le Channel. Le directeur de la SNSM, l'association française de sauvetage en mer de Berck-sur-Mer, Jean-Marc Lamblin, souligne que depuis 3 mois, ces services voient passer de plus en plus de canots de 15 mètres de long. À compter d'aujourd'hui, le démarchage téléphonique est interdit à moins d'être explicitement consenti. C'est une mesure adoptée en mai 2025 et qui entre maintenant en vigueur. Selon la répression des fraudes, c'est la solution à un problème du quotidien qui devrait simplifier la protection des consommateurs. L'incendie massif du massif du Clap en Bellegarde en Diwa progresse peu, même s'il reste actif, selon la préfecture de la Drôme, qui ce matin précise que la surface brûlée reste évaluée à environ 400 hectares. 495 personnes, dont une centaine de militaires, sont actuellement mobilisées. Enfin, quelques mots de la météo de ce mardi 11 août, cinquième épisode caniculaire de l'année qui s'étend à l'ouest. 43 départements placés à partir de midi en vigilance orange. Ce matin, quelques averses sur le Limousin, l'Auvergne-Rhône-Alpes et la région PACA. Ailleurs, le soleil dominera du Cotentin à l'Alsace. Il est 8h05, c'est la fin de ce bulletin.
0: On est tellement à l'heure ce matin. C'est vrai. C'était du 8h pile et du
4: 8h05. Ponctualité radiophonique. Belle émission, Gabriel.
0: Merci Mathieu, à demain matin. Et nous, la suite de nos programmes dans 5 minutes, pile poil, là aussi. Le reportage de Flore Caron, toujours en Irlande du Nord, à Belfast. Elle a été guidée tout au long d'une promenade musicale, le Belfast Music Trail, organisé tous les samedis de l'année. 8h25, maxi classique par Max Dosolm, l'anatomie d'une romance. Il nous parlera de cette ritournelle de Sébastien Tellier. Et à 8h30, notre invité qui nous parlera d'un nouveau disque, du Ring de Wagner de Salzbourg, et un concert dans le Cher. Un aperçu de cette actualité de notre invité, la flûte solo de l'Orchestre de l'Opéra National de Paris, Iris Daverio. Elle sera en direct avec nous pendant 30 minutes jusqu'à 9h. Je vous souhaite un excellent réveil. Merci d'écouter France Musique.

0: L'une des dernières œuvres de Francis Poulenc qu'il compose en 1962, il mourra quelques mois plus tard, la sonate pour clarinette et piano, Allegro con fuoco, ce mouvement interprété par Pierre Génisson et David Bismuth. Pierre Génisson, le clarinettiste qui sera en concert le 19 août, la semaine prochaine, avec les solistes de l'Académie Ravel, au château de Fonda à Saint-Justin dans les Landes, un programme Weber et Brahms, musique de chambre, mercredi 19 août, concert précédé, si vous le souhaitez, d'une visite guidée du château avec Château de Fonda et des abords de la chapelle Sainte-Quitterie, tout cela dans le cadre du festival Musique en Bas Armagnac. Concert à partir de ce jeudi 13 août, concert jusqu'au 23, tout cela non loin de Mont-de-Marsan. Mont-de-Marsan, où vous écoutez France Musique sur une nouvelle fréquence depuis mi-juillet, 105.5, sinon le DAB+, et l'application Radio France. Évidemment, il est 8h10, tout pile, le reportage du jour.
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0: La semaine dernière, nous vous emmenions à Belfast qui accueillait pour la première fois le Flakiol, le plus grand festival de musique irlandaise du monde. Mais au-delà du festival, la capitale de l'Irlande du Nord est reconnue pour son engagement en faveur de la musique. Elle a été nommée ville UNESCO de musique il y a 5 ans et la musique traditionnelle y est très implantée. D'ailleurs, une visite musicale, le Belfast Music Trail, y est organisée tous les samedis de l'année par Android, un centre culturel de promotion de la culture irlandaise. Et Flore Caron, vous avez été guidée le long de cette promenade.
3: Bonjour, je suis Maureen O'Donoghue. Je travaille pour l'organisation Androidhead.
4: Hi, I'm Jason O'Rourke.
5: Bonjour, je suis Jason O'Rourke et je suis musicien et je suis aussi l'un des guides du Belfast Music Trail.
6: Le rendez-vous est fixé par nos deux guides devant le Sunflower, un pub à l'enseigne vert fluo. C'est l'un des QG de la musique traditionnelle à Belfast.
5: Ce bar abritait autrefois un folk club dans les années 70-80, donc il y a une longue tradition de ça ici. Pendant un certain temps, ça s'est arrêté et puis ça a été relancé. Donc c'est un établissement assez important.
6: À Belfast, il y en a bien d'autres, des repères de la musique traditionnelle, d'autres pubs, notamment qui accueillent des sessions, ces rassemblements informels de musiciens pour jouer du répertoire irlandais.
4: They started off, in fact, being in people's houses.
5: En fait, au départ, les sessions avaient lieu chez les gens. Et ensuite, dans les années 60, en Angleterre, des musiciens irlandais immigrés ont commencé à se réunir pour jouer de la musique, dans les pubs, parce qu'ils étaient dispersés un peu partout dans Londres. Et puis, ce phénomène est revenu en force en Irlande, et aujourd'hui, on trouve des sessions partout.
6: Et au cours de notre déambulation, nous tombons justement sur une session au Kelly Cellars. C'est l'un des trois plus anciens pubs de la ville. Il date des années 1600.
5: C'est un des meilleurs bars de Belfast pour la musique. Cela fait des décennies qu'il y a de la musique traditionnelle au Kelly Cellars. Et c'est très encourageant de voir que, dans ce bar, on soutient la musique et la culture. Vous remarquerez que la langue irlandaise y est utilisée, que les gens parlent irlandais.
3: On va juste faire le tour pour passer devant la session.
6: Un petit détour pour aller voir de plus près cette réunion musicale au Kelly Cellars qui a lieu exceptionnellement à l'extérieur.
3: Parce que c'est l'été quand même à Belfast, même si c'est pas toujours le grand soleil. Ça fait du bien aux musiciens de pouvoir respirer et de voir la lumière du jour. D'habitude, les sessions au Kelly Cellars, elles sont au coin du feu, même en été. Et il fait toujours très très chaud et très sombre. On voit aussi la taille qu'ils avaient avant. Les gens étaient plus petits, il y avait moins de monde, moins de touristes. On va traverser la rue principale Royal Avenue et ça va nous amener vers un bâtiment très important pour l'histoire de la musique traditionnelle à Belfast qui s'appelle les Assembly Rooms.
6: Un lieu qui a accueilli en 1792 un festival de harpe. L'objectif de cet événement à l'époque, transcrire les airs de tradition orale qui risquent de disparaître. Cette tâche est alors confiée à un jeune organiste, Edward Bunting, qui sauve donc ce patrimoine musical.
5: Il a publié un recueil des morceaux qu'il avait transcrits sous le titre de « Les mélodies anciennes d'Irlande ». Donc même pour lui, ces musiques étaient déjà anciennes. Et il a consacré le reste de sa vie à collecter, à transcrire de la musique irlandaise et ces manuscrits sont tous conservés à la bibliothèque de l'Université Queen's, ici, à Belfast.
6: Et c'est ici que s'achève notre visite musicale de Belfast, où la musique traditionnelle gagne du terrain. Ces 5 dernières années, les sessions se multiplient, constate Maureen O'Donoghue. À présent, il y en a tous les jours, plusieurs fois par jour.
0: Reportage à Belfast en Irlande du Nord par la journaliste Flore Caron. Reportage bien sûr à réécouter sur l'application Radio France. Bon café, 8h14.
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0: Le quatrième mouvement de la suite en sol de Jean-Philippe Rameau, La Poule, Alexandre Tarot. Alexandre Tarot à l'honneur dans les pages du quotidien La Croix aujourd'hui, qui s'intéresse toute cette semaine, La Croix, au lien entre musiciens et professeurs, le piano de main en main. Cette série commençait hier avec Claire Désert. Aujourd'hui, c'est donc Alexandre Tarot qui rend hommage à sa professeure, la pianiste Carmen Tacon-Devenat. Elle a été celle qui a pris pour la première fois les mains du soliste Alexandre Tarot pour les poser sur un piano. Sa professeure de ses 4 à ses 14 ans. Il porte encore son exigence, sa douceur, un article vraiment très touchant à lire dans La Croix et un article à retrouver gratuitement aussi sur notre page ce matin de l'émission francemusique.fr. Et Alexandre Tarot, sachez-le, il aura sa journée sur France Musique le 8 octobre à l'occasion d'un prochain disque qui va s'intituler Mémoire.
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0: Comme chaque jour, des concerts sur France Musique à 14h présentés par Roger Gère, un concert donné dans le cadre du Festival de la Chaise Dieu en 2024 avec deux symphonies de Beethoven que donne et enregistre depuis quelques années l'orchestre Consuelo de Victor-Julien Laferrière. 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Et ce soir, un moment musical à Fribourg dès 20h, deux concerts donnés dans le cadre de ce Festival international de musique sacré de Fribourg, de la musique baroque espagnole d'abord et puis ensuite l'ensemble Grain de la Voix, un ensemble belge. Et je vous propose de les écouter déjà dans la musique de Carlo Gesualdo.

En pleine renaissance italienne, à la fin du XVIe siècle, cette musique de Carlo Gesualdo, le répond des ténèbres pour le samedi saint, interprétée par l'ensemble vocal Grain de la Voix. Ils étaient récemment au festival de Fribourg, concert enregistré, diffusé par France Musique ce soir dès 20h. 8h26, bienvenue si vous nous rejoignez, c'est maintenant Maxime.

0: Bonjour Max Dosolme.
1: Bonjour Gabriel, bonjour à toutes et à tous.
0: Vous nous parlez ce matin de l'une des plus belles romances françaises du début des années 2000, une pièce aux allures symphoniques, un air qui revient à notre oreille comme une ritournelle, pas n'importe laquelle, celle de Sébastien Tellier.

C'est une chanson sortie en single il y a plus de 20 ans, en 2003, dans un relatif anonymat dont on parle encore aujourd'hui et dont on parlera encore demain. Pourquoi ? Parce que cette ritournelle de Sébastien Tellier ne ressemble à rien de connu. D'une durée de 7 minutes 37, elle ne comporte qu'un seul et unique couplet qui apparaît après quasiment 4 minutes d'une suite d'accords mélancoliques. Les paroles simples, elles aussi, voire simplistes, sont une déclaration d'un amour qui se veut éternel, consommé sur la luzerne et sous la lune.

Autour de ce couplet, que se passe-t-il ? Quelques accords, une boucle d'accords dans la tonalité de Do mineur, qui a d'ailleurs une petite spécificité. Elle ne commence pas comme on pourrait s'y attendre par un accord de Do mineur. Mais par un accord de Fa mineur, ce qui donne de l'élan au début de la chanson, qui relance toujours la boucle et qui nous donne l'impression qu'il y a quelque chose avant même que la chanson ne commence.

Par-dessus ces accords, une mélodie simplissime, do, ré, mi bémol, ré, do, dessine une arche de désir qui s'élance et qui retombe inexorablement. On pourrait en avoir plein le dos de cette mélodie qui commence et qui finit par un do, mais cette boucle est variée par d'infimes changements rythmiques, de la part de Tellier, aux manettes de son clavier Yamaha CP80, à la basse, qu'il joue aussi, et, comment l'oublier, à la batterie.

Le batteur qui a enregistré en une seule prise la partie de batterie de la ritournelle est une légende, puisqu'il s'agit de Tony Allen, compagnon de route notamment de Fela Kuti, qui improvise ici des changements infimes de timbre et de rythme. Si vous écoutez attentivement, vous pourrez entendre que là, il allège la matière musicale en jouant plutôt des cymbales, et qu'à la fin du refrain, un petit roulement de tom grave apporte un je ne sais quoi de relief subtil à la pièce de Tellier.

Enfin, l'élément le plus spectaculaire de ce titre, ce sont bien sûr les cordes du Bulgarian Symphony Orchestra, qui commentent un peu pompeusement le jeu de Tellier par des nappes et des motifs supplémentaires. Des ornements signés Emmanuel d'Orlando, compositeur de musique de film, qui rajoutent de la densité et surtout du romantisme à cette ritournelle, un classique que Sébastien Tellier aurait improvisé par hasard et qu'il décrivait dans l'album Politics comme étant « The Only Love Song », l'unique chanson d'amour.

0: La ritournelle de Sébastien Tellier, décortiquée, analysée par Max Dosum dans Maxi Classique. Maxi Classique, c'est tous les matins cet été à 8h25. Et bien sûr, à la réécoute, il y a environ 1500 épisodes, je crois, à retrouver sur l'application Radio France. 8h31, c'est l'heure d'accueillir maintenant notre invité.
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0: Avec nous, en direct en studio, la première flûte solo de l'Orchestre de l'Opéra National de Paris. Bonjour Iris Daveriau.
2: Bonjour Gabriel.
0: Vous avez 26 ans, vous êtes actuellement pour plusieurs dates au Festival de Salzbourg avec le chef Théodore Currensis, principalement pour Carmen de Bizet, mais aussi dans un programme Courtag, Brahms, Berg. Vous êtes en France là aussi pour votre concert d'après-demain, jeudi 13 août, au Festival des Rencontres Musicales d'Ainay-le-Vieil dans le Cher. Vous interpréterez le concerto de Jacques Ibert. Et puis c'est l'occasion aussi ce matin d'évoquer ensemble votre premier disque sorti en juin, un très beau disque, Les Amoureux en Bleu, rien que le titre, chez Octave Records, avec de la musique française du 20e siècle. Et puis nous parlerons de votre saison prochaine, la programmation de l'Opéra de Paris, la rentrée, la reprise arrive vite. Vous avez été nommée Iris Daveriau, première flûte solo de l'Orchestre de l'Opéra National de Paris. Vous aviez 22 ans, c'était en janvier 2023. Musicienne d'orchestre, donc, de fausse, avec plein de désirs autour de cette carrière, de la musique de chambre, des projets de disques, d'opéra à l'étranger, d'autres orchestres. Vous avez vous-même fondé votre festival dont la première édition a eu lieu cette année, Cadence Libre, au Théâtre de Fontainebleau. La prochaine, si je ne me trompe pas, c'est fin février prochain.
2: Exactement.
0: Vous aimez entreprendre des choses, vous émanciper, proposer un grand panel de qui vous êtes et tout ce que la flûte peut être aussi. Un premier extrait de votre tout récent disque, Les Amoureux en Bleu, quel joli titre. Mais d'abord, est-ce que c'est ça qui vous caractérise justement, cette envie de proposer plein de choses avec votre instrument et puis montrer aussi qui vous êtes justement?
2: Ah oui, ça a toujours été, ça a toujours fait partie de ma personnalité. J'ai toujours détesté juste rester sur ma chaise sans rien faire.
0: Donc, et ça depuis petite?
2: Oui, depuis toute petite. J'ai toujours fait beaucoup d'activités, de la danse, de la musique, du sport, etc. Donc voilà, grâce à bien sûr mes parents, mes grands frères aussi, hein, parce que il fallait rester active pour rester pour les, on va dire, les combattre, si je puis dire. Non, j'ai toujours été une enfant active et puis ensuite en tant que jeune adulte aussi. Puis maintenant je pense que j'ai une espèce de, je ressens que j'ai une responsabilité, un devoir aussi de faire toutes ces choses, d'essayer de participer activement au milieu de la musique classique comme je peux à mon échelle. Voilà.
0: La musique d'Augusta Holmès, musique, mais que dire, de toute beauté, écoutez bien.

0: La flûte de notre invité Iris Daverio, le piano de Jean-Paul Gasparian, la deuxième des trois pièces d'Augusta Holmès, Clair de Lune, un extrait Iris Daverio de votre disque paru en juin chez Octave Records. Le titre de ce disque, Les Amoureux en Bleu, emprunté à celui d'un tableau de Marc Chagall, artiste qui me fascine, dites-vous, tant par son œuvre que par sa personnalité. Ce sont vos mots hein, que l'on peut lire dans le livret du disque. Vous êtes allé aussi au très beau musée Chagall à Nice, pas moins d'une dizaine de fois. Chagall, dont la peinture orne le plafond de l'Opéra Garnier, fresque de 1964, commandée par André Malraux, alors ministre des Affaires culturelles. Pourquoi et comment est venue cette fascination pour Chagall? Quel lien tissez-vous justement entre lui, la peinture en général et la musique?
1: Bah, ce que je trouve vraiment très intéressant chez Chagall, c'est sa capacité à rester vivant. Malgré tout ce qu'il a traversé, c'est quand même quelqu'un qui a traversé l'exil, l'antisémitisme, la perte, les guerres, des choses quand même terribles, le chaos.
0: Et sa peinture n'est pas sombre.
1: Voilà. Et finalement, sa peinture n'est pas du tout sombre. Au contraire, elle reste extraordinairement colorée, lumineuse, poétique. Et pour autant, il ne va jamais nier la réalité. Il va la transfigurer en fait, il va la transformer mais avec énormément de finesse, notamment avec cette couleur du bleu qu'on retrouve notamment dans son tableau de jeunesse Les Amoureux en Bleu, mais partout ailleurs en fait. C'est une couleur qui utilise énormément, qui a beaucoup de mélancolie, de douceur et qui en fait raconte toutes ces histoires de son enfance à Vitebsk, voilà, quelque chose de très profond, parfois de même assez triste, mais on va jamais la voir directement.
0: Les Amoureux en Bleu, la couleur de certaines compositions, la couleur sonore. Est-ce que vous-même, vous êtes synesthète? La synesthésie, ce phénomène neurologique qui associe deux éléments, un mélange des sens, association par exemple couleur et lettres, ou couleur et musique, alors, ça vous parle vraiment, cette couleur-là?
1: Oui, je sais qu'il y a vraiment des gens qui, quand ils entendent des notes, ils voient de la couleur. Moi, c'est pas mon cas, malheureusement. Mais je trouve que c'est assez fascinant. J'ai la chance, en plus, au Palais Garnier, de le voir tous les soirs au-dessus de ma tête. Et là, pour le coup, il y a de quoi regarder, parce que c'est quand même un tableau qui est immense, qui est très, très inspirant. Et voilà, je dis souvent, à chaque œuvre que j'aborde à l'Opéra, au Palais Garnier, en tout cas, j'essaie de m'inspirer d'une partie du tableau pour chacune des œuvres que je joue, parce que voilà, il y a tellement à voir.
0: Et chaque soir, vous la redécouvrez?
1: Ah oui, complètement.
0: Le programme de ce disque, de la musique française du début du XXe siècle, Poulenc, Augusta Holmès, également Debussy, et puis plein d'autres. Qu'est-ce qui vous a donné envie de se faire ce premier disque avec ce programme-là? Vous avez cet amour pour la musique française du début du XXe siècle?
1: Oui, bah déjà, c'est quand même le répertoire.
0: Et puis pour la flûte?
1: Oui, c'est quand même l'âge d'or de la flûte. C'est le répertoire de prédilection de la flûte traversière, notamment depuis sa nouvelle facture, la facture de Théobald.
0: Oui, c'est ça, c'est une période riche, que ce soit pour les œuvres écrites, et puis ça va avec l'évolution de l'instrument.
1: Exactement.
0: Aussi, sa pédagogie.
1: Voilà. Donc en fait, tout a commencé avec le prélude à l'après-midi d'un faune, hein, en gros, Debussy, plus ou moins, de Debussy, qui figure, c'est d'ailleurs la première œuvre du disque. C'est grâce à cette œuvre-là que en fait la flûte va être démocratisée au vu des compositeurs. Ensuite, voilà, au XXe siècle, tous les compositeurs vont avoir envie de parler de cet instrument, d'écrire pour cet instrument. Donc c'est une période extrêmement riche, dense. Donc il faut absolument la montrer. Bon, il existe déjà beaucoup beaucoup de disques sur cette période-là. C'est pour ça que j'ai voulu utiliser cette Marc Chagall comme toile de fond pour rendre tout ça un petit peu plus concret, original, actuel aussi. Et voilà, il y a beaucoup d'œuvres. J'ai exploré peut-être 3% de ce que je pourrais faire.
0: Et puis on l'a entendu, vous n'êtes pas seul sur ce disque. C'est un premier disque solo, mais vous avez invité, j'en cite quelques-uns, Jean-Paul Gasparian, Paul Zantiara, Lorraine Campet, Joé Christophe. Certaines pièces, d'ailleurs, vous êtes accompagné, certains de ces noms, par quelques amis, collègues de l'Orchestre de l'Opéra de Paris. Des copains, une flûte, Chagall, la musique française, c'est le bonheur absolu alors pour vous,
1: oui.
0: Il
1: était hors de question pour moi de commencer de faire un premier CD toute seule, ou en tout cas même en flûte et piano. Bon, ça aurait été super aussi, mais c'est vrai que le faire avec des amis, le faire avec plusieurs musiciens, déjà c'est mon quotidien à l'orchestre. l'orchestre, donc pour moi ça a beaucoup de sens. Et puis au-delà de ça, c'est, plus on est nombreux, plus on rit. Et puis et voilà, quel bonheur ça a été d'enregistrer ces œuvres avec eux.
0: Et le concert de sortie disque a eu lieu Salle Cortot à Paris, c'était en juin dernier. Comment le public a reçu ce programme ?
1: Oh là là, déjà, c'était un moment extrêmement émouvant. Je crois qu'il l'a bien reçu. Je crois que c'était très émouvant. Il me semble que ça a été très vrai comme moment. C'était vraiment une partie de moi. Je pense un projet aussi personnel, commencé par ça, c'était particulièrement...
0: Vous vous dévoilez, quoi.
1: Ah oui, vraiment. Mm. Et puis, c'est une façon pour moi de m'émanciper aussi de la maison de l'Opéra de Paris, de chercher qui j'étais. Ça a été une longue période. Ce disque, on l'a enregistré il y a un an et demi maintenant. Donc, déjà, en un an et demi, j'ai l'impression d'avoir beaucoup évolué. Ce disque qui représente aussi toutes ces premières années à l'Opéra, ces premières années où je suis sortie du conservatoire en me cherchant et en essayant de trouver quel artiste j'étais. Et je peux dire que j'ai commencé à me trouver, on va dire.
0: Une complémentarité donc entre la musique de chambre, ce disque très personnel et donc votre carrière là en ce moment, première flûte solo de l'orchestre de l'Opéra National de Paris, où vous êtes en ce moment, vous, Iris Daverio, au Festival de Salzbourg, et il y a plusieurs dates où sont données Carmen de Bizet. Arte en a diffusé l'intégralité ce week-end. Il est à voir encore sur le site d'Arte un extrait.

0: La voix d'Asmik Grégorian, Carmen, avec l'Utopia Orchestra, dirigée par Théodore Curentis, et notre invité, Iris Daverio, qui est flûtiste actuellement à Salzbourg. Alors là, dans cet extrait, près des remparts de Séville, à la flûte, justement, ce n'était pas vous, dans cette captation par Arte, qui est à voir en vidéo sur leur site, c'était Luca Spagnolo, cette soprano lituanienne, donc dans cette prise de rôle, Asmik Grégorian, encore beaucoup de représentations jusqu'au 26 août. Vous y êtes donc depuis quelques jours déjà. Est-ce que vous pouvez nous dire un mot de cette ambiance du festival, de cette ville autrichienne, ce festival qui a été fondé par Max Reinhardt, Hugo von Hofmannsthal et Richard Strauss en 1920. Ils avaient comme vision que la ville devait être une scène à part entière. C'est l'impression que vous avez aussi quand vous déambulez à Salzbourg?
1: Ah oui, c'est incroyable. On a l'impression d'être vraiment dans une ville, comme une maison de poupée, mais en ville. Évidemment, c'est un lieu qui est très beau, entouré de montagnes, donc ça donne voilà, ce caractère un peu de vacances aussi, mais c'est vraiment un lieu à part entière, un moment assez dingue à vivre. Je suis très contente de le vivre une fois. C'est la première fois que je viens à Salzbourg aussi longtemps. J'étais déjà venue une fois avec le Gustav Mahler Young Orchestra il y a quelques années, mais c'était vraiment en coup de vent. Donc là, ça permet vraiment d'explorer les environs un petit peu plus, d'aller voir d'autres concerts, de rencontrer plein d'artistes. C'est vrai que là, on se balade dans les rues et puis on peut tomber sur plein de gens.
0: et un mot sur ce chef, Théodore Curentis. Quel chef est-il?
1: Alors, je l'ai rencontré, il est venu diriger l'Orchestre de l'Opéra il y a 2 ans, dans un programme avec Daphnis et Chloé, Boléro de Ravel, L'Oiseau de Feu. Donc, c'était un programme très flûte, avec beaucoup de solos, très difficile. Et donc, on avait beaucoup discuté, on s'était un petit peu liés d'amitié. Et donc, c'est grâce à ces moments-là qu'il m'a proposé de venir ensuite.
0: De vous rejoindre à Salzbourg?
1: Oui, de participer à ses projets. C'est vraiment quelqu'un de très inspirant. On aime ou on n'aime pas, mais ça reste quand même une personnalité intéressante, qui a quelque chose à dire, qui a vraiment... il incarne la musique. Voilà, pour moi, c'est de par ses gestes, il a quelque chose de très naturel dans ses gestes. Il a de grands longs bras, c'est très agréable de les suivre, et il a beaucoup de choses à dire, à transmettre. Et dans Carmen de Bizet, je dois dire que c'est une version étonnante, mais pourquoi pas, il a une idée très précise, donc nous on va au bout de son idée, on joue le jeu.
0: Capté, diffusé sur Arte il y a quelques jours, donc samedi, toujours à voir, et ce jusqu'en novembre sur le site d'Arte, Carmen de Bizet, dirigé par Théodore Curentis, donc tout cela jusqu'à fin août. Je vous propose à 8h48 un nouvel extrait de votre disque Les Amoureux en Bleu, la musique de Maurice Ravel.

0: Le prélude du tombeau de Couperin de Maurice Ravel, arrangé ici, et donc à la flûte traversière. Notre invité ce matin, Iris Daverio, au hautbois Gabriel Pidou, à la clarinette Joé Christophe, au basson Luca Giovanni et au corps Jeanne Maugrenier. Un extrait de votre nouveau disque paru chez Octave Records. Nous y trouvons aussi des œuvres de Poulenc ou encore de Bussy, du Tilleux, la musique française, celle que vous interpréterez également, celle de Jacques Ibert précisément. Votre concert d'après-demain, jeudi 13 août, au Festival des rencontres musicales d'Ainay-le-Vieil, ça se passe dans le Cher, dans le château, la très belle salle que je ne connais pas, mais j'ai vu quelques photos, on m'en a parlé, la salle des Archers, concert symphonique hein, d'ouverture de ce festival qui célèbre cette année sa 5e édition, avec beaucoup d'art lyrique, musique de chambre, et donc cette musique symphonique, avec l'orchestre du festival, dirigé par David Mollard Soriano. Iris Daverio, ce concerto pour flûte que vous jouerez donc dans un château construit il y a beaucoup de siècles.
1: Oui,
0: quelle inspiration avez-vous pour nous parler de ce festival et de justement cet orchestre qui a été créé exprès pour l'occasion chaque été.
1: C'est vrai que c'est une particularité de ce festival. Hein. Il y a assez peu de festivals qui ont leur propre orchestre, donc je trouve ça très chouette déjà parce que je vais retrouver quelques amis dans cet orchestre. Et puis voilà, j'aurai le plaisir de faire un peu mieux la connaissance de David qui le dirigera et qui dirigera donc ce concerto. Dans ce magnifique endroit, non, je me fais une joie de venir.
0: Jeudi 13 août, donc après-demain, lors des rencontres musicales d'Ainay-le-Vieil dans le Cher, Ibert, mais aussi la musique de Bizet, nous y revenons. Iris Daverio, vous avez été nommée en 2023, sous la présidence de Gustavo Dudamel, en tant que première flûte solo de l'Orchestre de l'Opéra National de Paris. Vous aviez 22 ans à l'époque, 4 ans après. Vous disiez d'ailleurs au micro de Laure Maison, nos confrères de Radio Classique, c'était presque trop tôt pour gagner ce concours. Que vouliez-vous dire par cela? Puis tout à l'heure aussi, vous nous avez dit vraiment du fond du cœur que vous commenciez à naître aussi avec des projets à côté, avec ce disque un peu plus personnel. C'était vraiment pour vous un démarrage un peu soudain? Ou en tout cas une entrée.
1: Ah oui, c'est du jour au lendemain. C'est-à-dire que bon, on se dit, d'accord, ce concours-là, on le prépare pendant des mois, donc on psychologiquement, on est préparé, mais à la fois, on ne l'est pas du tout. En tout cas, voilà, moi, c'était la première fois que je gagnais un concours d'une telle ampleur. Donc vraiment, du jour au lendemain, j'étais étudiante puis flûte solo à l'Opéra de Paris.
0: Et vous êtes aux côtés de votre professeur, c'est ça qui était.
1: Alors, le Frédéric Chatou, qui est donc l'autre flûte solo. Nous sommes deux flûtes solo, puisqu'il y a deux formations à l'Opéra de Paris pour assurer toutes les productions entre Bastille et Garnier. Et donc Frédéric Chatou est effectivement mon ancien professeur qui était au CRR de Paris.
0: La rentrée arrive, la saison 26-27, un mot, hein, c'est confirmé. Alexandre Neff est reconduit jusqu'en 2032 dans ses fonctions de directeur général de l'Opéra National de Paris. Et puis la venue de Semyon Bichkov, nouveau directeur musical à compter de 2028, mais il prend aussi ses fonctions de directeur musical désigné dès cet été. Un événement majeur aussi cette année, c'est le festival L'Anneau du Nibelung, le Ring de Wagner, la tétralogie. C'est 4 opéras dirigés par Pablo Heras Casado, ce sera en novembre. Qu'est-ce que vous attendez en un mot, Iris Daverio, de cette nouvelle saison? Du chef, comme des chefs aussi, celui de Wagner, comme de la programmation en général.
1: C'est quand même une chance de commencer, on va dire, à peu près plus ou moins ma carrière à l'opéra par le Ring. Mmh. Même si ça fait 3 ans que j'y suis, ça reste pas très long. Et donc voilà, j'en profite. Il se trouve que j'ai peu de choses à jouer dans la musique de Wagner. Il n'aimait pas la flûte, alors.
0: C'est vrai?
1: Oui. Pour une fois, je suis assez libre d'écouter, de regarder mes collègues. Et ça, c'est quand même assez magique. C'est rare.
0: Ce sera à Bastille ou à Garnier?
1: Ce sera à Bastille. Oui, oui. Pour une telle production, il faut une grande scène. Et Bastille reste quand même appropriée pour ce genre de production.
0: Vous connaître un peu mieux, Iris Daverio, passe aussi par quelques-uns de vos coups de cœur musicaux, le premier.

0: Les musiciens du Buena Vista Social Club, ça vous met en forme de bon matin?
1: Ah oui, c'est vraiment une... c'est un CD qu'on écoutait tout le temps quand on était petit. On l'entendait dans le salon, en se levant l'après-midi, le soir, pendant l'apéro. Voilà, mes parents, ils aiment beaucoup cette musique et moi, ça me rappelle vraiment mon enfance. C'est la Madeleine de Proust.
0: Iris Daverio, un autre concert à annoncer à nos auditrices auditeurs le 6 septembre à l'Opéra Garnier, Schubert et Mahler, dirigé par Daniel Harding, avec le Phil Opéra, hein, cette association qui réunit certains des musiciens que compte l'orchestre de l'Opéra National de Paris, un projet qui vous tient à cœur. En quelques mots.
1: Ah oui, et qui tient à cœur surtout à l'orchestre de l'Opéra. Ouais. On est quand même 119...
0: Les musiciens de la fosse qui montent sur scène.
1: Oui, c'est quand même 119...
0: Pour du symphonique.
1: Ouais, bien sûr. 119 personnes de l'orchestre, 119 membres qui sont présents dans cette association. C'est une association qui vise à sortir du coup l'orchestre de la fosse en symphonique et aussi en musique de chambre sur le même modèle que la Philharmonica della Scala, le Staatsoper Munich ou alors les Wiener Philharmoniker, bien sûr.
0: Le 6 septembre à l'Opéra Garnier à Paris pour ce Phil Opéra. Merci beaucoup d'avoir été avec nous ce matin.
1: Merci Gabrielle.
0: On se quitte avec quelques notes aussi que vous nous avez suggérées. Alessandro Marcello, bonne journée.

0: Un extrait, court extrait du concerto en ré mineur Alessandro Marcello, dirigé par le oboïste Gabriel Pidou. Ainsi s'achève notre musique matin aujourd'hui. La réponse à notre jeu dans la mythologie grecque, l'Achéron, et le fleuve que traverse Orphée pour secourir Eurydice des enfers. Le nom de cet ensemble dont nous vous offrons le disque Soleil de Septembre. Bravo à vous Michel, Olivier et Jeanne. Merci à toute l'équipe de Musique Matin. À la technique, avec nous aujourd'hui Adrien Landivier et Alex Autinois. À la réalisation de cette heure et demie, Emmanuel Benito. Dans quelques instants, aux Sources de Bach, podcast de Corinne Schneider, Raphaël Pichon. Je vous souhaite une excellente journée avec France Musique et à demain.
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1: Très bonne journée, très bel été avec France Musique mardi 11 août. C'est l'heure maintenant à 9h tout pile d'écouter cette saga musicale de la semaine aux sources de Bach par Corinne Schneider et Raphaël Pichon, épisode 2.
2: Bach a 9 ans lorsque sa mère meurt en mai 1694. Son père se remarie avant de s'éteindre à son tour quelques mois plus tard, en février 1695.
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3: Deuxième épisode, un jeune prodige épaulé par son frère.

0: l'âge de 10 ans, Jean-Sébastien est donc orphelin de père et de mère, sa belle-mère se retrouvant seule avec 3 enfants à charge. L'état misérable dans lequel vit la petite famille amène Andreas Christian Dedekind, le cantor de l'école Saint-Georges, à intervenir auprès des autorités de la ville d'Eisenach pour leur venir en aide. Le conseil municipal les soutient pour un temps, mais la situation devient si alarmante qu'il est décidé de séparer du reste de la famille Jean-Sébastien et son frère de 3 années, son aîné, Johann Jakob. Avant la fin de l'année 1695, les deux garçons sont pris en charge par leur frère aîné, Johann Christoph, organiste à Ordruf.
1: Bab, c'est un petit garçon, hein. Il arrive à Ordruf vers 11 ans. Et donc il va quitter ce domicile vers 14-15 ans.
2: Ordruf se situe à une cinquantaine de kilomètres au sud-est d'Eisenach. Cette localité est bien plus petite que sa ville natale. Elle compte moins de la moitié d'habitants. Jean-Sébastien est inscrit sur le registre du lycée de Ordruf en 1696. On peut lire l'ensemble de ses résultats pendant 4 années, c'est-à-dire jusqu'en 1700. Bac adolescent est toujours classé dans les 5 premiers rangs et même premier de la classe en 1697. Parallèlement aux enseignements généraux qui sont prodigués dans cet établissement, il chante toujours au pupitre de soprano dans le chœur du lycée, sous la direction du cantor Elias Herda. Tandis que Jean-Sébastien passe 5 années à Ordruf, son frère Johann Jakob regagne Eisenach après une seule année. C'est que, ayant atteint l'âge de l'émancipation, c'est-à-dire 15 ans à l'époque, Johann Jakob devient musicien municipal en tant qu'oboïste auprès de Halle, le successeur de leur père à Eisenach.
0: Lorsque Jean-Sébastien et Johann Jakob s'installent chez leur frère Johann Christoph, ce dernier a déjà 24 ans. Il vient de se marier et son premier enfant vient de naître en juillet 1695. Un deuxième viendra en 1697 avec au total 9 enfants, dont 5 seront musiciens.

0: Johann Christophe supervise personnellement l'apprentissage de Jean-Sébastien aux différents claviers, l'orgue et le clavecin. Lui-même maîtrise l'orgue à la perfection. Alors, aucune œuvre composée par Johann Christophe n'est parvenue jusqu'à nous. Cette absence pose question, car on sait que tout organiste qui produit de la musique pour son instrument, mais aussi pour la liturgie de son église, compose.
1: Là, rien du tout, et surtout rien de recopié ni de conservé par son frère cadet, Jean-Sébastien Bach.
0: Sans doute était-il bon improvisateur, et ne notait-il pas sa musique ? Peut-être ne s'estimait-il pas suffisamment bon compositeur pour conserver sa propre musique ? Car en effet, il copie abondamment les maîtres de son temps et garde aussi précieusement les premières œuvres de son jeune frère Jean-Sébastien, sans prendre la peine de conserver ses œuvres à lui.
1: Ça, c'est quand même très étonnant. Alors j'espère qu'un jour, peut-être, on va retrouver dans une bibliothèque quelque chose, quand même pour avoir une idée un petit peu de ce que c'était. Est-ce que c'était un épigone de son maître Pachelbel, ou est-ce qu'il montrait déjà une certaine personnalité ? Voilà, tout ça, on aimerait bien le savoir.
0: Organiste de l'église Saint-Michel depuis 1690, il fut initié à cet instrument par son oncle Johann Christophe d'Eisenach, qu'il avait confié aux bons soins du grand Johann Pachelbel. Il avait quitté le foyer familial à l'âge de 15 ans pour suivre l'enseignement de Pachelbel pendant 4 années à Erfurt. Et auprès de Pachelbel, Johann Christophe avait reçu aussi l'héritage allemand de Froberger, de Kerl, et par leur intermédiaire, celui des Italiens, Frescobaldi, Carissimi,

0: Pachelbel, c'est un homme du sud de l'Allemagne et Buxtehude, c'est un homme du Danemark et du nord de l'Allemagne.
1: Éric Lebrun, organiste.
0: Donc ils ont, même s'ils avaient une amitié certaine, puisqu'ils se sont dédiés chacun à une œuvre importante, et on a même un très beau poème qui a été écrit en hommage à Buxtehude par Pachelbel. Ce sont deux manières de concevoir l'orgue très différentes. Alors c'est lié d'abord aux instruments eux-mêmes, l'instrument d'Allemagne du Nord très important, avec un grand pédalier, avec des plans sonores très différenciés, alors qu'en Allemagne du Sud, on a des instruments nettement plus petits, et pour ainsi dire, dans la musique de Pachelbel, il n'y a pas énormément de techniques de pédale. C'est d'ailleurs extrêmement pratique dans la pédagogie de l'orgue de donner cette musique à des élèves qui n'ont pas encore l'habitude de manier le pédalier avec aisance. Alors qu'est-ce qui caractérise cette musique? On ne va pas trouver, par exemple, une fantaisie de chorale comme Nunfreud, enfin quelque chose de développé comme ça avec une écriture, j'allais dire presque polychorale. Par contre, on va trouver des chorales extrêmement bien conçues, très courtes, où la mélodie ressort bien, avec un petit contrepoint très élaboré mais simple. Des partitas aussi, très jolies, toujours construites un petit peu sur le même modèle, donc partita, c'est-à-dire en fait une suite de variations de chorales. On va trouver des préludes, des toccatas, qui sont en général un petit peu construites comme certaines toccatas de Frescobaldi ou de Rossi, mais sans la même fantaisie. Je veux dire que on va pas trouver les modulations aussi hardies que chez Frescobaldi, mais par exemple, on peut trouver, comme dans la toccata quinta du second livre, une pièce avec des pédales qui vont donner comme ça plusieurs degrés et qui permettent de développer des parties assez distinctes. Il y a aussi, comme chez Buxtehude, alors plutôt dans ses musiques de clavecin, mais on les joue à l'orgue, des très belles chaconnes qui font notre délice parce qu'elles sont magnifiquement construites avec une véritable tension intérieure. Mais c'est sûr qu'il n'y a pas la fantaisie un petit peu débridée qu'on trouve chez Buxtehude, par exemple, ni la technique de pédale absolument extraordinaire qu'on trouve chez les Allemands du Nord et chez Bach à sa suite.
1: Organiste virtuose, Johann Christoph Bach possède un formidable goût et une collection extraordinaire de pièces de clavier qu'il avait lui-même copiées. Ses sources n'ont

0: pas été directement retrouvés, mais plusieurs manuscrits copiés ultérieurement par d'autres mains attestent de la richesse de cette collection qui comprend les œuvres de grands organistes du nord de l'Allemagne, Buxtehude, Reinken et Böhm, celles d'auteurs français tels que Louis Marchand, et aussi des pièces instrumentales italiennes, par exemple celle du maître vénitien Albinoni.
1: Malgré son insistance, on lui refusa toujours, Dieu sait pourquoi, un livre rempli de compositions pour clavier des maîtres les plus célèbres de cette époque, Froberger, Kerl, Pachelbel, que possédait son frère. Sa soif de connaissance l'entraîna à commettre la naïve tromperie suivante. Le volume était enfermé dans une armoire à claire-voie. Comme ses petites mains pouvaient passer par les ouvertures et rouler les feuillets du recueil, il le subtilisa de nuit lorsque tout le monde était au lit et le copia au clair de lune car il ne possédait même pas de lumière.
2: On raconte que cette copie du jeune Bach a été faite un peu en cachette. Il se serait mis à extraire des feuilles de partitions à travers un grillage de poulailler, hein, comme ça se faisait souvent dans les armoires qui empêchaient les livres de tomber.
1: Après 6 mois de travail, il tenait son trésor musical. Il chercha en secret à s'en servir avec une curiosité intense. Mais son frère le découvrit malheureusement et confisqua impitoyablement la copie obtenue avec tant de peine. Il ne récupéra le cahier qu'à la mort de son frère.
0: Tel est le récit livré par Carl Philipp Emmanuel, le fils de Bach, dans la nécrologie de son père, publiée en 1754. Une anecdote que Jean-Sébastien se plaisait sans doute à raconter à ses fils pour témoigner du zèle qu'il mettait au travail chez son frère lorsqu'il avait leur jeune âge et pour les inciter à l'étude. Fort de ce témoignage, les exégètes de Bach ont souvent minimisé le rôle tenu par Johann Christoph dans l'apprentissage de Jean-Sébastien, le cantonnant à celui du tuteur peu partageur avec son jeune frère des richesses de la collection qu'il avait amassée. Sans doute Johann Christoph tenait-il en effet à préserver la valeur de ses copies. Mais à la lumière de nouvelles sources, on reconsidère aujourd'hui l'importance de l'organiste de Hordruff et son apport dans la trajectoire de Jean-Sébastien. L'adolescent était très motivé, demandeur et extrêmement travailleur. Si le fameux cahier copié par Jean-Sébastien n'a pas survécu, on a fait très récemment une fabuleuse découverte. Les musicologues allemands Peter Wolny et Michael Mauel ont en effet retrouvé en 2005 à Weimar, dans la bibliothèque de la duchesse Anna Amalia, un manuscrit de la main de Bach qu'ils ont daté de 1698, tandis que Jean-Sébastien vivait donc à Hordruff chez son frère. Il s'agit à ce jour du plus ancien manuscrit de la main de Bach. Il s'agit d'une copie, non pas en partition mais en tablature d'orgue, de la plus grande fantaisie de chorale de Dietrich Buxtehude, le BuxWW 210, « Nun freut euch, lieben Christen »,« Maintenant, réjouissez-vous, chrétiens ». À l'âge de 13 ans, Jean-Sébastien a donc connaissance de l'une des plus grandes pages pour orgue de l'époque, et ce, grâce à son grand frère. Lorsqu'on imagine qu'il était à même de la jouer, alors on prend conscience de la prodigieuse technique qui était la sienne à l'adolescence. On écoute cette fantaisie de Buxtehude dans l'interprétation d'Éric Lebrun.

0: La grande fantaisie de Conrad Lundfroit de Buxtehude est une de ses œuvres les plus importantes.
1: Éric Lebrun.
0: Alors à cette époque, nous avons des petits préludes de chorale qui permettent de donner le ton, mais il y a aussi des grandes fantaisies qui sont un petit peu comme un grand prélude ou une grande toccata qui reprend chaque période du chorale en lui donnant des contours poétiques extrêmement variés. Et ce qui est très beau dans cette œuvre, d'abord c'est, j'allais dire, la manière dont Buxtehude caractérise certains mots du choral, par exemple, maintenant chrétien, danser, alors ça se traduit quelquefois aussi par sauter de joie, et au début on a cette canzone avec ses notes répétées qui donne vraiment l'impression de sauter, de danser, il y a quelque chose de presque folklorique dans ce début de choral. Et puis il y a d'autres moments qui me font penser à Schubert, alors c'est très curieux cette analogie, mais parce qu'on a l'impression qu'il se saoule de sa propre musique, il la trouve tellement belle, je dis ça avec beaucoup de tendresse pour ce compositeur bien sûr, qu'il répète presque à l'infini certains passages, un petit peu comme dans la musique de chambre de Schubert ou dans la musique de piano. C'est vrai que c'est une musique magnifique et je ne me lasse pas de la jouer et de jouer particulièrement ces passages presque interminables.

faut dire aussi que c'était une époque où, pendant les offices, on avait le temps. On pouvait avoir des offices qui duraient 3 heures, c'était pas un problème dans la liturgie protestante. Et on sait que Scheidemann, qui a été très probablement le père spirituel de Buxtehude, était capable d'improviser sur un motif de chorale pendant 3 quarts d'heure, ce qui nous paraît incroyable aujourd'hui. On le sait parce qu'il avait inauguré un orgue où ça s'est produit et les gens étaient enchantés. Et là, le commentaire est très intéressant pour nos contemporains, parce qu'il avait transmis une sorte de dévotion dans son jeu. Alors on n'imagine pas forcément ça aujourd'hui, où on cherche plutôt la performance, mais chez Scheidemann, et donc peut-être chez Buxtehude aussi, il y avait cette notion de dévotion, en fait de méditation spirituelle.

Quand Bach copie cette grande fantaisie de chorale, il est évident qu'il connaissait très très bien déjà la musique de Buxtehude, et c'est pas pour rien que quelques années plus tard, il va faire le voyage à Lübeck. C'est une musique en fait qui va le hanter toute sa vie, puisqu'on va trouver par exemple le motet Jesu meine Freude, qui est une sorte d'amplification de la cantate, enfin du concert spirituel de Buxtehude. On trouve aussi dans l'œuvre d'orgue beaucoup d'exemples de partitions qui sont une sorte d'amplification. C'est curieux par exemple qu'on trouve à la fois chez Buxtehude et chez ce qui aurait pu être son successeur, Nikolaus Bruns, et chez Bach, deux préludes en mi mineur, hein, bien caractérisés, un très développé et un beaucoup plus court. Et donc, on voit déjà que dans les programmes de composition, il y a une influence, et sans doute bien plus tôt que ce qu'on peut imaginer.

0: Lorsqu'il réside chez son frère à Ordruf, Bach, évidemment, joue du clavecin et probablement aussi de l'orgue. Alors à Ordruf, l'instrument est petit et finalement pas très éloigné de ce qu'on peut trouver dans l'Allemagne du Sud. On n'est pas du tout dans la même configuration que les grands instruments de Thuringe ou que, bien sûr, les grands instruments d'Allemagne du Nord. Et donc le répertoire qu'il va pratiquer, s'il joue de l'orgue quelquefois dans l'église de son frère, eh bien ce sera probablement Pachelbel, mais aussi Frescobaldi, Froberger, qui était donc dans la lignée stylistique de Frescobaldi, et d'autres compositeurs qui sont moins connus en France, comme Fischer par exemple, qui a écrit des très jolis petits préludes, qui sont presque un petit modèle de ce que va être le clavier main tempérée un petit peu plus tard. Probablement aussi la musique de Böhm. Alors je pense que s'agissant de Böhm, il joue peut-être déjà quelques petites partitas. Alors Böhm n'est pas beaucoup plus âgé que Bach, hein. C'était également un musicien de Thuringe. Ils ont à peine une génération d'écart. Donc on peut imaginer que le catalogue d'œuvres d'orgue de Böhm n'est pas encore aussi étoffé que ce qu'on va connaître par la suite.
1: Alors je pense que le fait de vouloir composer est tout à fait... En lui, c'est une volonté qu'il a très très clairement dès le départ.
2: Benjamin Allard.
1: Mais évidemment, l'apprentissage n'est absolument pas dissocié de l'imitation et de la copie. Pour devenir soi-même un compositeur de bon niveau, il faut en partie savoir improviser, connaître un langage, comme une langue d'ailleurs. Et donc, pour moi, dans les divers langages musicaux, qu'on rencontre à travers le monde, la tradition orale est la plus importante. Et la tradition qui permet de reproduire des choses par son écoute et sa pratique quasi quotidienne, qui fait donc partie de la vie. Et là, le jeune Bach a fait ça depuis toujours. Il a toujours su reproduire et parler cette langue de la musique qui venait de différentes influences. Mais depuis toujours, on l'a vu avec ses premières compositions, il a cherché à imiter avant de devenir vraiment lui-même ce qu'il cherche à être en tout temps, hein, puisqu'il travaille tellement qu'il veut toujours faire mieux, toujours travailler plus, toujours. Mais dans ses premières compositions, on a effectivement des influences de thèmes italiens qui sont traitées de manière déjà très sérieuse, très contrapuntique, très développée aussi. Il explore déjà un certain nombre de modulations assez complexes que peu de gens, je dirais de son âge, mais pas forcément de son âge d'ailleurs, mais même peu d'organistes de très bon niveau ou même de niveau très confirmé osent faire. Donc c'est déjà une sorte de chose assez unique qui se trame déjà chez ce jeune Bach quand il écrit une fugue sur un thème d'Albinoni, quand il écrit un caprice dédié à telle ou telle personne, à son frère, quand il écrit une série de variations sur un choral. On sent qu'il l'a improvisé, qu'il a exploré, qu'il veut toujours aller plus loin et qu'il est en train de devenir lui-même en essayant de toujours faire mieux.

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1: Dans le même lot de manuscrits retrouvés à Weimar en 2005 au sein de la bibliothèque de la duchesse Anna Amalia, on relève également cette fugue, ici interprétée par Benjamin Allard, une fugue à quatre voix composée par Jean-Sébastien avant 1700, donc à Ohrdruf. À l'extrême fin de la partition, les traits cadentiels font penser aux gestes de Frescobaldi, également présents à la fin des toccatés et canzoni de Froberger. Le thème de cette fugue provient du mouvement final d'une sonate en trio d'Albinoni, la sonate numéro 12 de son premier opus, édité à Venise en 1694. Cette musique était donc présente dans les collections de Johann Christoph.

La musique italienne est déjà présente parce qu'il l'a probablement copiée. Je parlais de Frescobaldi tout à l'heure, qui fait partie donc de la seconde pratique et qui a probablement fasciné Bach justement parce que cette pratique de la seconde pratique, la seconda pratica, est une sorte de déviance pour créer une nouveauté que peut-être Bach aussi a envie d'explorer à sa manière. Donc il prend des thèmes chez Legrenzi, chez Albinoni, chez différents compositeurs italiens qui peuvent susciter une forme de déviance aussi dans la liberté qu'on peut apporter dans l'ornementation et l'interprétation, et aussi, en entendant cette sonate, aussi la fascination d'un thème qui est répété, en l'occurrence une sonate en trio, à la basse, au premier violon, au deuxième violon, et qui passe comme ça d'instrument en instrument. Et puis il y a quelque chose aussi de fascinant, on peut l'imaginer pour un très jeune Allemand, qui de sa province de Thuringe à l'époque, qui vient d'un milieu et d'un monde luthérien depuis pratiquement 200 ans, et qui est fasciné par tout ce qui peut se faire dans une Rome catholique complètement exubérante. Alors, je ne veux pas dire que les luthériens ne sont pas ni exubérants ni sévères. Souvent, on fait une confusion. Luther a créé la réforme, mais n'a pas du tout supprimé les arts et surtout pas la musique. Ce qui a été évidemment complètement différent avec la réforme calviniste, qui interdisait complètement la musique. Mais il y a quand même une fascination de ce monde protestant nouveau pour un monde catholique pour lequel les gens s'entretuaient quelques années auparavant, la guerre de 30 ans. Donc on imagine qu'on fait abstraction de tout ça et il y a une fascination pour cette musique, cette polyphonie qui vient de Rome, de Venise et d'autres villes italiennes. Ça me semble assez étonnant, mais c'est un paradoxe, comme dans beaucoup de domaines artistiques. Les paradoxes et les choses qu'on va chercher les plus loin sont parfois celles qui nous parlent le plus. Alors on va écouter maintenant une sonate en ré majeur composée par le très jeune Bach, qui fait dialoguer à l'italienne en plusieurs parties, il y en a quatre exactement. Il y a une introduction à trois temps qui est une sorte de dialogue à deux cœurs. Il y a des réponses de la tessiture aiguë à la tessiture grave, des chœurs à l'italienne qui se répondent. Alors évidemment, on peut créer ça sur le même clavier d'un instrument ou sur deux claviers différents et faire dialoguer ces choses. Et ensuite, un adagio. Donc adagio motamo traduit, ça veut dire à l'aise. Mais à cette époque-là, il y a quand même... L'adagio a une signification à l'italienne, c'est-à-dire qu'on est à l'aise. Et en fait, on fait ce qu'on veut. On ornemente comme on veut. Et là, il y a des dissonances, des longues tenues, qu'il est parfois difficile de tenir au clavecin. C'est pour ça que parfois on orne. Et ensuite, à l'issue de cet adagio, vient une première fugue, assez sévère, avec un thème italien, pas mal de dissonances. Elle est en si mineur. Et ensuite, la dernière fugue, donc quatrième partie, après une autre petite transition, qui est également un adagio, une fugue sur le thème du coucou. Et cette fugue est, à mon sens, le seul exemple chez Bach de musique descriptive, entre guillemets, par exemple le capriccio, sur un thème animalier, donc en l'occurrence le coucou. Pour moi, c'est très singulier parce que c'est le seul exemple qu'on a chez Bach. On peut avoir évidemment des rappels et des choses qui nous font penser à certaines choses plus tard dans les cantates. Mais là, c'est, à mon avis, le seul exemple de thème sur lequel il construit une fugue.

0: La sonate pour clavecin en ré majeur, BWV 963, avec son thème à l'imitation du coucou, dans l'interprétation de Benjamin Allard. Si le répertoire copié par Bach chez son frère à Ordruf est très vaste, ses premières compositions sont également très variées. Il s'agit le plus souvent de chorales ou partités de chorales. Le musicologue allemand Christoph Wolff a identifié à peu près 2 douzaines des chorales de Neumeister comme étant déjà réalisées à Ordruf. Mais Jean-Sébastien compose aussi des préludes et fugues, des canzones, des toccatés, des fantaisies très libres et des chaconnes. En guise de reconnaissance envers son frère Johann Christoph et de ses studieuses années à Ordruf, Jean-Sébastien compose un capriccio en mi majeur qui témoigne du grand art dont il est déjà en possession autour de 1700.
1: Cette pièce, hommage, c'est très clair dans le titre, Capriccio in honorem Johann Christoph, c'est très clairement un hommage au frère qui l'a recueilli. Mais on se demande si, compte tenu de cette composition, qui est en mi majeur, donc une tonalité qui peut sembler un peu tendue, personnellement, je la joue souvent en do majeur, parce que si on joue un instrument, comme c'était le cas là sur l'orgue de Saint-Ory de Strasbourg, qui utilise un tempérament avec des tierces pures, mésotoniques, enfin en tout cas sur une base de mésotonique, toutes les modulations qui vont déjà très loin, on va jusqu'à sol dièse mineur, do dièse mineur, si majeur, fa dièse mineur, fa dièse majeur même. C'est assez inaudible de jouer cette pièce à l'orgue avec un tempérament mésotonique, même si on trouve des aménagements. Donc est-ce que Bach a voulu dresser un portrait du frère en le remerciant, en lui rendant hommage, de peut-être lui avoir communiqué des petites choses pour moduler dans tel sens, ou alors je vais peut-être plus loin, lui faire une farce en lui montrant que du coup il était capable, déjà à 11 ans ou 12 ans, de moduler très très très aisément dans des tonalités assez éloignées, hein, avec déjà des doubles dièses, des choses qui étaient connues mais qui se pratiquaient assez peu. Ça c'est un mystère. J'aurais plutôt tendance à penser que c'est très fraternel et de très bonne tonalité. Dans cette pièce donc que j'ai choisi de jouer à l'orgue, il y a à la fin une partie de pédalier, hein, des basses, ce qui veut dire que c'est une pièce d'orgue, mais qui peut être jouée comme on le faisait si on n'avait pas de souffleur pour jouer l'orgue. D'ailleurs, on jouait probablement rarement l'orgue seul. Alors, c'était un instrument qui permettait de jouer pour une assemblée, pour des occasions très particulières. Quand on avait envie de jouer de l'orgue, à la maison, on jouait pas d'orgue, on jouait du clavicorde à pédalier. Tous les facteurs d'orgue construisaient des clavicordes à pédalier, on en a la trace, puisque les organistes avaient besoin

0: Le caprice en mi majeur composé par Bach adolescent en hommage à son frère Johann Christoph de Hordruff. C'est le BWV 993 au catalogue et nous écoutions l'interprétation livrée en 2018 par Benjamin Allard dans le premier volume de son intégrale des œuvres pour clavier de Bach. Ainsi s'achève la deuxième étape à Hordruff de cette enquête aux sources de Bach qui révèle la prodigieuse adolescence de ce jeune virtuose au clavier épaulé par un frère attentif et cultivé. Nous serons à Lüneburg dans le troisième épisode de cette saga produite par Corinne Schneider et réalisée par Jean-Philippe Navarre. Jean Brémond attaché de production, Éric Boisset au son et au mixage, avec la participation de Raphaël Pichon, des musiciens et musiciennes de Pygmalion, d'Éric Lebrun et de Benjamin Allard, et la voix de Renaud Bertin. Une saga à retrouver dans son intégralité sur francemusique.fr et au podcast sur l'application Radio France.
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2: Deuxième épisode de notre exploration de l'œuvre sacrée de Jean-Sébastien Bach, la Missa 1733.

C'est bien par ce cri, se permettant déjà les extrémités interdites de la tessiture, un cri de l'humanité tout entière, un exorde d'une urgence purement tragique, que s'ouvre cette missa 1733. Messe brève encore, mais déjà sans précédent par ses dimensions dans notre histoire. Une première synthèse, visionnaire, de l'art d'un homme qui donne ici plus qu'ailleurs un sens au monde dans lequel il vit et nous révèle bientôt tout ce qui se trouve au-delà.

Et pourtant, subitement, le ciel se dégage, la majeure, les violons dans l'aigu. Mais déjà, un terrible retour à la réalité, les coups du destin. Et voici que la seconde exposition commence. Cette fois-ci, des voies les plus graves. Tout l'édifice est à reconstruire. Une deuxième voie. Grave, douloureux, difficile, inlassablement attiré vers le grave de la tessiture, comme une difficulté à se lever. Les altos dans le plus grave de leur tessiture. Des notes que nous ne retrouvons nulle part ailleurs dans l'œuvre de Bach. Et ici, les premières sopranos, nous n'avons pas eu l'entrée des secondes sopranos. Car comme souvent avec Bach, la rédemption viendra d'une voix de l'intérieur. Et alors que nous nous enfonçons à nouveau vers le grave de la tessiture, surgit les secondes sopranos. Elle semble être en capacité de nous emmener plus loin, plus haut. Et elles permettent le début de la réexposition. Ça y est, les premières sopranos peuvent s'exprimer à nouveau.

après la réexposition, ces moments que l'on appelle dans une fugue les divertissements. Ici, une sorte de no man's land. Une zone presque fantomatique, où errent des ombres sans destination. Et bientôt ces sursauts, ce hoquet désespéré et tragique. Mais voilà que les secondes sopranos nous proposent une solution de sortie. Et par les basses, une ultime citation du thème principal de la fugue.

Nous voilà arrivés au terme de ce kyrie, sains et saufs, après l'une des plus grandes tempêtes humaines jamais mises en musique. Nous sommes en 1733, Bach a 48 ans. Il est installé à Leipzig depuis près de 10 ans, mais il semble souffrir depuis quelques années de sérieux différends avec les autorités de la ville. Le niveau musical très insatisfaisant de ses musiciens, ses élèves, ses très maigres rétributions, mais aussi une reconnaissance de son art de la part des autorités qui semble inexistante. Le choix de Bach d'envoyer une missa aux dimensions jamais égalées pour cette époque, qui rassemble la totalité de son art, qui prouve aussi sa facilité d'écriture, dans le style plus opératique de la cour de Dresde, car c'est à Dresde et à l'intention du prince électeur de Saxe qu'il envoie cette missa qui ne comporte que Kyrie et Gloria. Cette messe nous permet de comprendre la profonde envie de Bach de voir son avenir ailleurs, à un besoin de reconnaissance, loin des tourments du quotidien de Leipzig. Tout laisse à penser en effet que la vie serait plus aisée à Dresde, où Bach adresse une première supplique le 27 juillet 1733, destinée à ce nouveau souverain de Saxe, Frédéric Auguste II, futur roi de Pologne. Dresde, qui est une cité royale, s'est hissée en effet au premier plan culturel et a un goût très prononcé à la fois pour les musiques italiennes et françaises, un orchestre qui est considéré comme le meilleur d'Europe, des compositeurs, des musiciens qui viennent des cités les plus réputées. Et fait rare et notable, la cour de Dresde endosse les deux confessions, catholique et luthérienne, et avec donc deux chapelles distinctes, la catholique bénéficiant d'un budget nettement supérieur à la première. Donc, dans l'espoir d'obtenir ce titre honorifique de Kapellmeister, Bach joint à sa supplique une copie de la totalité des parties séparées de cette missa,

tout laisse à penser que cette messe de 1733 ait eu une double destination catholique et luthérienne. En effet, en envoyant cette missa, Bach se joue de la double chapelle de Dresde, les Kyrie et Gloria pouvant prendre place à la fois dans un lieu luthérien ou un lieu de culte catholique. D'ailleurs, on imagine difficilement Bach abjurer sa foi luthérienne par un envoi à un souverain qui a embrassé la foi catholique par simple opportunisme politique. Ambivalente aussi dans sa version finale, cette missa laisse entrevoir la possibilité d'une certaine recherche d'universalité et d'œcuménisme de la part de Jean-Sébastien Bach. Nous sommes au centre névralgique de cette missa, avec ce simple duo, la danse, oui, la danse, un duo d'amour. L'apôtre Jean, au chapitre 10 de son évangile, nous dit « Mon Père et moi ne sommes qu'un ». C'est l'idée ici dans ce duo, une tendre effusion de deux voix qui ne feront

que tenter de fusionner l'une pour et l'une vers l'autre, le père et le fils. Une sonorité très particulière, ces deux flûtes à l'unisson et ces cordes avec cette sourdine qui apporte cette légèreté et cette tendresse. Cette innocence presque séraphique aussi donnée par l'accompagnement de la basse continue ici en pizzicati. Un sourire, une innocence,

Cette écriture si particulière du deux en deux, deux notes liées à elles-mêmes, qui nous donne cette grâce. Ces ponctuations légères des cordes, ces montées, ces ascensions perpétuelles.

Et bientôt, une ombre s'installe, mi mineur. Mi mineur, c'est la tonalité du crucifixus, celui qui verra le jour dans la future version de la grande messe en si mineur. Mi mineur, c'est la tonalité du sacrifice. Ce duo célébrait la nativité. Mais cette nativité n'a de sens que lorsqu'elle embrassera son destin de sacrifice. La musique se fait plus inquiétante, plus tourmentée. Et bientôt, voilà que si mineur. La basse s'absente. Et nous glissons irrémédiablement. Nous nous perdons imperceptiblement vers le sacrifice en lui-même, le Quitolis. Quel choc, le tempo qui se ralentit, la gravité, la désolation, l'angoisse, celle qui semble rappeler une musique de la passion. Désormais un véritable tableau vivant. Les flûtes qui ne faisaient que danser sont ici pour apaiser celle d'une humanité délivrant son douloureux rituel. Quitolis peccata mundi. Miserere nobis. De la transparence, de la légèreté, voici le retour de la densité. De la simplicité harmonique, revoici la complexité.

toi qui enlèves les péchés du monde, prends pitié de nous. Reçois notre prière. Cet appel inattendu appelle bientôt une réponse.

Cet appel ne peut être résolu. Il finira donc sur une ouverture, sur une attente, une demi-cadence. Un nouveau coup de théâtre à venir. Eh oui, un messager. Ce messager, c'est le hautbois d'amour, ancêtre du cor anglais. Cette tonalité si chaleureuse. Une réponse. Enfin. Une réponse pleine d'espoir au Quitolis qui vient de s'achever. Les basses retrouvent leur archet, le clavecin fait son entrée. Une danse, là aussi, mais une danse plus enlevée, celle de la gigue. Et la voix plus affirmée de l'alto.

la musique du Quitolis qui n'était que doute. Ici, le pas est plus décidé, plus volontaire.

qui sedes ad dextram patris. C'est d'ici que viendra cette réponse tant attendue. Ré majeur. Plus lumineux.

Alors que nous pensons à un simple da capo, à une simple répétition du propos initial, un nouveau coup de théâtre. Le besoin de se prosterner.

Après ce moment d'arrêt, après cette humble révérence teintée d'humilité, une ultime invocation par la voix ici du contre-ténor Carlos Mena.

0: La messe en si mineur, version de 1733 par Pygmalion, sous la direction de Raphaël Pichon. 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
5: Bonjour à tous, bienvenue sur France Musique. Merci d'être avec nous au programme aujourd'hui. Une virée dans les stations thermales d'Europe. J'ai lu en juin dernier un ouvrage passionnant qui s'intitule « De la source à la plume, voyage dans le thermalisme culturel européen ». C'est un ouvrage signé par l'ancien diplomate Claude Boueret. Ce livre est paru aux éditions Noir sur Blanc. Il m'a inspiré le thème de ce jour, les compositeurs et les stations thermales. Ils sont nombreux, ces compositeurs, à avoir trouvé l'inspiration en soignant leurs mots grâce aux eaux revigorantes et en fréquentant l'élite intellectuelle, artistique et politique. Franz Lehár, Johann Strauss, Beethoven, Brahms, Janáček ou encore Hector Berlioz. On commence ce petit voyage dans le thermalisme musical européen avec l'ouverture de Béatrice et Bénédicte. Sir Colin Davis dirige l'Orchestre symphonique de Londres.

0: La brillante ouverture de Béatrice et Bénédicte par l'Orchestre Symphonique de Londres sous la baguette de Sir Colin Davis. Nous sommes à Baden-Baden dans le sud-ouest de la Forêt-Noire, tout près de la frontière française en août 1862. Berlioz crée Béatrice et Bénédicte. Cette œuvre a été commandée par le directeur du casino de Baden-Baden, un certain Édouard Bénazé. C'était à l'occasion de l'inauguration de son théâtre, un bâtiment ravissant avec une façade de style néo-baroque, inspiré par le Palais Garnier à Paris. Ici, on y gagne de l'argent et on y fait de la bonne musique, on y trouve une foule de gens d'esprit et on y parle français. Voilà ce que Berlioz écrivait à sa sœur Adèle quelques années plus tôt à propos de Baden-Baden. Je n'ai pas trouvé le cachet touché par Hector Berlioz pour Béatrice et Bénédicte, mais l'affaire était lucrative et dans le Bade-Württemberg, comme dans beaucoup d'autres régions européennes, le développement fulgurant des stations thermales a donné un énorme coup d'accélérateur économique. En Autriche, à Bad Ischl par exemple, en 1905, Franz Lehár y passe la saison d'été. La douceur de vivre lui inspire sa veuve joyeuse. On écoute John Elliott Gardiner, l'Orchestre Philharmonique de Vienne, Boscovus et Cheryl Studer.
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Boscovus et Cheryl Studer dans ce duo Liebenschweigen, John Elliott Gardiner dirigeait l'orchestre philharmonique de Vienne. Nous sommes à Paris au début du XXe siècle, à l'ambassade de la principauté imaginaire de Pontevedro. Le baron Mirko Zeta, ambassadeur de la principauté en France, reçoit en l'honneur de Anna Glavary, une jeune et très riche veuve qu'il faut à tout prix garder au Pontevedro, car la principauté est menacée par la faillite. La solution est toute trouvée, il faut organiser un mariage avec le comte Danilo Danilovitch, l'amour de jeunesse de Anna, encore épris secrètement de la jeune femme. Mais ce diplomate refuse de montrer ses sentiments, de peur d'être accusé de ne s'intéresser qu'à sa fortune. Nous entendions le duo de ces jeunes gens imaginés par Franz Lehár, héritier de l'opérette à Bad Ischl, ville thermale située à 50 km à l'est de Salzbourg. Franz Lehár, héritier de l'opérette, après l'un de ses plus grands représentants qui se reposait lui aussi à Bad Ischl, y recevait ses amis, notamment Johannes Brahms. Je parle bien sûr de Johann Strauss, le fils. On écoute l'ouverture de son opérette, La Chauve-souris, mûrie à Bad Ischl, écrit au Théâtre an der Wien de Vienne. En 1874, Herbert von Karajan dirige le Philharmonia Orchestra.

0: café.
1: 40 ans plus tard, Fabienne Thibault reprenait a cappella pour moi cette complainte de la serveuse automate. Un titre inspiré aussi par les ballades des personnages de l'opéra de Katsu de Kurt Weill et Bertolt Brecht. Rappelez-vous,

0: C'est ce que m'a expliqué Luc Plamondon dans 42e rue sur France Musique.
1: Moi, je pense que Starmania est très brestien, ouais. Je m'étais un peu, malgré moi, inspiré du cadre de l'opéra de Katsu. Sauf que moi, j'ai fait les dialogues chantés. Non, c'est en manière. Je n'ai jamais écrit une petite comédie musicale avec des dialogues parlés.
0: Il y aura donc trois histoires différentes qui s'imbriqueront dans Starmania. Zéro Janvier, homme d'affaires aux envies totalitaires qui tombe amoureux d'une star de cinéma déchue. Johnny Roquefort, le terroriste qui tombe amoureux de la présentatrice de télévision Cristal et abandonne sa copine Sadia, qui le trahira. Marie-Jeanne et Ziggy dans les bas-fonds. On ajoute un opposant écologiste, le gourou, aux visions libertaires. Les personnages ont des noms de héros de bande dessinée, c'est exprès. Et ensuite, le frottement entre les paroles de Luc Plamondon et l'art mélodique de Michel Berger fait des étincelles. Ainsi pour Zéro Janvier, l'homme d'affaires qui veut devenir dictateur de l'Occident. Luc Plamondon lui avait écrit une complainte ironique. Michel Berger en fera un blues. Luc Plamondon.
2: Bon, quand on dit « j'aurais voulu être un artiste pour pouvoir faire mon numéro quand l'avion se pose sur la piste à Rotterdam ou à Rio », j'ai pas écrit ça sérieusement au premier degré, mais ça a inspiré à Michel une musique tellement lyrique. Lui, en lisant le texte, il a défilé la musique jusqu'au bout, la chanson était terminée. Et ça a donné une dimension à cette chanson qui était inattendue et qui a fait que, je pense, cette chanson est devenue une espèce d'hymne. Je savais pas en écrivant ça que j'exprimais un rêve qui était le rêve d'autant d'hommes et de femmes d'ailleurs.

0: Un blues, lui aussi opératique, extrêmement dur à chanter, comme l'explique du Québec David Latulipe, qui reprend en 2022 ce personnage dans la nouvelle mise en scène de Starmania de Thomas Joly. Allô, David Latulipe ?
1: Oh, allô ?
0: Je ne vous réveille pas ?
1: Là, moi, il est tôt encore, hein. 6 heures de moins que vous autres.
2: The Blues Businessman, c'est une chanson à la base qui est émotionnellement très intense, vocalement, surtout la deuxième partie, c'est des notes tenues toujours sur la même note, sur un fa dièse, mais c'est pendant 3 minutes de temps, tu tiens des notes. Pour le souffle, pour la voix, c'est hyper difficile à chanter déjà. J'aurais voulu être un artiste! Tout ça, à partir de là jusqu'à la fin, toutes les nanana, mon numéro! Oui, c'est sûr qu'avec les notes tenues et hautes, ça rajoute un niveau vocal assez difficile.
0: Pour Michel Berger, écrire ses airs lui permet d'élargir son répertoire.
3: C'est pour ça que c'était toujours difficile de faire le casting de Starmania, c'est que c'est très très difficile à chanter. Mais par contre, ça m'intéresse beaucoup de travailler avec des gens qui ont des grandes voix, parce que je peux écrire tout à fait autre chose que ce que je peux écrire pour moi.
0: S'il y a un autre air acrobatique, c'est bien celui qui se terminera chaque soir sur scène par un contre-mis interprété par Diane Dufresne, celui de la star de cinéma vieillissante qui annonce sa retraite dans ce titre et devient la maîtresse de l'homme d'affaires aux envies totalitaires. Luc Plamondon écrit pour elle des paroles crues, dont se rappelle Diane Dufresne.

0: les adieux d'un sexe symbole, sur qui on éjacule. Michel Berger était scandalisé. Je me souviens, moi, j'ai toujours, souvent, je suis allée chercher des trucs que Luc mettait dans le panier, des choses trop osées.
1: C'est le sexe symbole, qui s'appelle Stella Spotlight. C'est une actrice de cinéma qui annonce sa retraite, qui annonce ses adieux, qui annonce même son suicide, carrément. Et après, elle se raccrochera à la vie en devenant la maîtresse et la mascotte politique du businessman qui est le candidat au Parti pris pour le progrès. Et si vous voulez, c'est un peu Marilyn Monroe qui devient Jackie Kennedy.
2: Et pour une fois, la mélodie n'est pas sortie en un éclair des doigts de Michel Berger.
3: Ça, il a mis beaucoup de temps à la faire. Ça, il a mis un an, je pense, à travailler, à la retravailler. Il y a eu des moments comme ça magiques quand on a fait Starmania. Il y a eu une chanson qui s'est faite dans une soirée. Et d'autres qui ont mis des mois et des mois à se faire.

0: Il y a enfin du Roméo et Juliette dans Starmania, avec le couple formé par le terroriste Johnny Roquefort et la présentatrice de télévision Crystal, Luc Plamondon, Michel Berger, en 1978.
1: Elle anime une émission qui s'appelle Starmania, une émission pour les jeunes à la télévision. Elle est impliquée dans l'histoire le jour où elle décide d'aller interviewer les Onards à l'Underground Café. Et au moment où elle rencontre Johnny Roquefort, c'est le coup de foudre, c'est la scène du balcon, c'est les Roméo et Juliette de notre histoire, et ils vont mourir tous les deux à la fin.
2: Comme à l'opéra.
1: Comme à l'opéra.

0: dimension.
1: Le travail entre Michel Berger et Luc Plamondon est tout sauf fluide. Les deux ont des façons vraiment différentes de travailler et il faut parfois à Michel Berger aller puiser dans la poubelle du dilettante parolier pour trouver des mots qu'il mettra en musique, comme ça sera le cas pour la chanson la plus célèbre, Les uns contre les autres. Dans Starmania, Michel Berger va musicalement effectuer la fusion qu'il aime tant pour répondre aux deux mots qui définissent sa comédie musicale, opéra et rock.
2: Il y a deux sortes d'inspiration un petit peu sur le plan musical dans l'ensemble du spectacle, du disque. C'est le côté un peu romantique qui est peut-être finalement assez européen, qui fait qu'il y a une certaine orchestration de cordes, chose que peut-être un Américain par exemple n'aurait pas fait. Et puis il y a un côté aussi rock qui est peut-être plus proche des choses américaines, et c'est parce qu'il y a des textes, disons, qui sont des textes de rock vraiment en français.

0: Pour écrire cette histoire, les deux auteurs trentenaires puisent en fait dans leur amour du rock, de la bande dessinée et aussi leur vision du monde. Et ils aboutissent à un récit sombre, sans humour, ce qui sera souvent critiqué par la presse et même les anglo-saxons peu habitués à ce genre de comédie musicale.
1: Quand j'ai fait Starmania, j'ai tout mis dedans. C'est une œuvre où j'ai voulu donner une espèce, un peu ma vision du monde à l'époque et où j'ai fait une espèce de fresque du XXe siècle. Et moi, j'écris des feelings, j'écris des sentiments. J'écris pas des chansons à idées, j'écris pas des chansons à thèse. Et Starmania n'est pas une thèse. Mais mes personnages sont situés dans un monde aujourd'hui dominé par la télévision, par l'argent, par la violence, par le... C'est pas une histoire à l'eau de rose, quoi. Bon, j'ai situé mes personnages dans le monde dans lequel je vis.
0: Les chansons sont écrites, on est fin 1900.

0: 1977. Problème, Michel Berger hésite à franchir le pas. Aller ou non en studio d'enregistrement. Est-ce que ça ne va pas être le énième fiasco de projet de comédie musicale en France ? Un seul y croit. Il va investir l'équivalent de 100 000 euros, les yeux fermés. Le producteur et patron de la maison de disques WEA, Bernard de Bosson, il se rappelle.
1: Le jour où il m'a dit « Enfin, notre projet est prêt avec Luc », je lui ai dit « Bah, tu rentres en studio, puis tu... » Il me dit « Non, non, je peux pas le faire, c'est impossible, ça va coûter trop cher. » Mais je lui ai dit « Bon, bah, si c'est ça, c'est Warner qui va produire. » Mais t'as rien entendu. Je lui dis, je m'en fous, je te fais confiance.
0: L'enregistrement débutera en novembre 1977. Et il faut auparavant choisir les artistes. Il y aura beaucoup de surprises. Et bien sûr, comme le veut la passion selon les évangiles télévisés, ce sera la télévision qui sauvera Starmania. Comme je vous le raconterai au cours du prochain épisode.
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7: Merci d'écouter France Musique, il est midi, nous sommes ensemble jusqu'à 13h.
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7: Bienvenue dans l'agenda de l'été, l'émission qui vous fait voyager dans la France des festivals. Aujourd'hui, nous serons dans les Hautes-Alpes avec Franz Schubert, à Lille avec Karl Czerny, en Loire-Atlantique avec Gabriel Fauré et dans le Finistère avec Marcel Quillévéré, notre invité du jour, qui donnera demain une conférence sur le Brésil et la musique dans le cadre des semaines musicales de Quimper. À 12h30, on vous fait gagner des places pour un concert de piano à Guétari avec Ariel Beck et Tanguy de Villancourt. Et à 12h40, mon coup de cœur pour le film Les graines du figuier sauvage de Mohamed Rassoulov. Nous sommes en direct sur France Musique, détendez-vous, merci de passer cette heure avec nous.
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7: Et on commence aujourd'hui avec la musique de Corelli.

L'Accademia Bizantina, dirigée par Ottavio Dantone, dans cette courante, extrait du Concerto Grosso en Do majeur opus 6, numéro 10, d'Arcangelo Corelli. Ouvrons nos agendas. Aujourd'hui, nous sommes le 11 août 2026. Il y a 107 ans, le 11 août 1919, naissait la violoniste Ginette Neveu au 52 boulevard Magenta dans le 10e arrondissement de Paris. Sa famille est profondément musicienne. Son grand-oncle est le compositeur et organiste Charles-Marie Vidor. Sa mère, violoniste, sera sa première professeure. Les débuts de Ginette Neveu sont fulgurants. À 7 ans, elle se produit avec l'orchestre des concerts-colonnes dans le premier concerto pour violon de Max Bruch avec Gabriel Pierné à la baguette. En 1930, elle fait un passage éclair au conservatoire où elle ressort couronnée d'un premier prix 9 mois plus tard, une simple formalité. À sa sortie, elle suivra les enseignements de Georges Enesco et Karl Flech. La jeune fille est douée d'un talent extraordinaire, en plus d'une étonnante rigueur dans le travail. En 1935, c'est la consécration. Ginette Neveu remporte le premier prix au concours Wieniawski de Varsovie devant David Oistrakh. Son jeu incandescent fait merveille dans la Tzigane de Ravel qui subjugue le public et le jury. Pendant la guerre et l'occupation, elle se met en retrait et refuse des tournées lucratives outre-Rhin, préférant approfondir son jeu et son répertoire. C'est d'ailleurs à cette époque qu'elle crée la sonate de Francis Poulenc. À partir de 1945, elle est sollicitée aux quatre coins du monde, Europe, États-Unis, Afrique du Sud. Herbert von Karajan, avec qui elle joue, intervient auprès de Walter Legge, le grand producteur de la maison Imai, pour qu'elle enregistre ses grands succès, concerto de Brahms, Sibelius, poème de Chausson. Mais, comme si cette étoile avait brillé trop fort, la carrière et la vie de Ginette Neveu s'arrêtent brutalement. Le soir du 27 octobre, avec son frère Jean, pianiste, elle embarque sur un vol transatlantique à destination de New York pour une grande tournée américaine. L'avion n'arrivera jamais. Parmi les victimes, on compte Marcel Cerdan, boxeur et compagnon d'Edith Piaf. Sa mort prématurée aura privé les mélomanes de l'un des plus grands talents du siècle. Heureusement, il ne reste aujourd'hui ses enregistrements.

0: Ginette Neveu au violon et Gérald Moreau au piano dans ce Caprice viennois de Fritz Kreisler. Aujourd'hui, nous sommes avec une voix bien connue des auditeurs de France Musique, Marcel Quiéveré, pour le Festival des Semaines Musicales de Quimper. Bonjour Marcel.
1: Bonjour.
0: Marcel Quiéveré, vous êtes un passionné de radio et de musique. Vous avez produit de nombreuses émissions sur cette antenne, donc Carrefour des Amériques, diffusée durant tout l'été. Cette année, la thématique des semaines musicales de Quimper qui s'ouvre ce soir, c'est Nuit Brésilienne. Et donc, qui mieux que vous pour donner une conférence demain sur la musique brésilienne? D'autant qu'ici en Bretagne, vous êtes sur votre terre natale. Alors, aujourd'hui, vous vous sentez plus breton ou brésilien?
1: Eh ben, les deux. Et d'ailleurs, c'est une surprise, alors je ne dirai rien de plus sur France Musique, mais je parlerai des liens curieux et importants qu'ont découvert des historiens brésiliens jeunes entre l'univers celtique de l'Atlantique celtique avec le Brésil. Alors, vous voyez.
0: Donc il faudra être à votre conférence pour en savoir plus, c'est ça?
1: Oui, absolument.
0: Très bien.
1: Mais ça me permettra aussi d'annoncer la sortie du livre publié par les éditions Radio France et l'éditeur Albin Michel en novembre, qui racontera toute l'histoire du Brésil à travers les musiques, la littérature, le cinéma, les ballets, etc.
0: Alors justement, votre livre, on y reviendra tout à l'heure. Et si on reste sur votre conférence, sans nous dévoiler trop le contenu, sur quoi portera-t-elle?
1: Alors, je vais faire un peu comme dans mes émissions Carrefour des Amériques, c'est-à-dire, je vais partir des concerts qui auront lieu le 12, le 13, le 14 et le 15 août, avec tous ces termes de musique du Brésil. Nous, on connaît bien le mot samba, mais qui sait d'où vient ce mot? Et on connaît aussi peut-être la capoeira, qu'on voit quelquefois dans les rues en France, de jeunes Brésiliens. C'est une espèce de ballet chorégraphique qui imite une danse martiale. Mais ça vient d'où? Et d'où vient le mot choro? Le mot choro que Villa-Lobos adorait tant, puisqu'il jouait dans des orchestres de choro, il jouait du violoncelle et de la guitare. Qu'est-ce que c'est que ce mot? Et à partir de ce chose-là, nous allons, lors de la conférence, voyager à travers tout le pays, à travers le temps, l'espace, grâce aussi à des films que j'ai trouvés où l'on voit danser ces danses et qui nous font aller de la région de Salvador de Bahia, du Nord-Est, où est arrivé le découvreur du Brésil, Alvarez Cabral, le Portugais, qui nous feront aller aussi dans le Minas Gerais, à 440 kilomètres de Rio, à l'intérieur des terres, où là, il y a les plus grandes églises baroques du Brésil, le

0: c'est là qu'est née au fond la musique baroque brésilienne, qui nous feront aller aussi jusqu'en Amazonie, puisque nous suivrons les voyages de Aitor Villa-Lobos, qui a passé sa vie à voyager.
1: Alors, vous, effectivement, c'est un grand voyageur. Vous aussi, vous êtes un grand voyageur. Et justement, l'année dernière, vous étiez déjà venu à Quimper pour une autre conférence qui était consacrée cette fois-ci à Cuba et à la musique cubaine. Alors justement, entre musique cubaine, musique brésilienne, quelles sont les différences, quels sont les points communs, si vous pouviez un peu résumer?
0: Le point commun le plus important, c'est l'apport des afro-descendants qui ont été tant au Brésil qu'à Cuba des adeptes de la religion Yoruba. En particulier au Brésil, c'était des afro-descendants qui venaient de l'Angola, notamment. Ils avaient les mêmes dieux qu'on appelait les orichas et qui avaient leurs correspondants chrétiens. Par exemple, Babalu Aye, c'était Saint-Lazare, etc., etc. Et la déesse la plus célèbre, c'est la déesse de la mer Yemanja, tant à Cuba qu'au Brésil, qui avait son double dans Marie, la mère du Christ.
1: Marcel Quivret, vous restez avec nous pour discuter justement de votre livre avant une petite page de Carlos Santoro.

0: le pianiste Marcos Madrigal dans un prélude de Carlos Santoro, un prélude intitulé Tes yeux. Alors justement, Carlos Santoro fait partie des nombreux compositeurs brésiliens que l'on connaît assez mal. Marcel Quiveri, vous avez beaucoup contribué à faire découvrir, en tout cas sur l'antenne de France Musique, la musique latino-américaine. De quoi souffrait cette musique avant que vous ne vous y intéressiez? Quelles étaient selon vous les raisons de ce désintérêt?
1: Je me suis posé la question, je dois dire, quand j'étais très jeune, quand je suis allé pour la première fois au Mexique. C'était en 1973, j'étais un gamin. Et j'ai découvert à l'Université de Mexico, cette mailleuse, merveilleuse université dans ce bâtiment magnifique, un concert où j'ai découvert de la musique symphonique mexicaine. Et ça m'avait bouleversé. J'avais pas imaginé à l'époque que ça pouvait exister et qu'il y avait une saison d'opéra au Palais des Bellas Artes et des concerts symphoniques très importants et plein de compositeurs. Et c'est là que j'ai commencé à me dire, il faut qu'on les découvre.
0: Alors,
1: je n'ai pas cessé.
0: Justement, venons-en, vous préparez actuellement un livre assez monumental sur le Brésil, presque une encyclopédie, un peu

0: l'équivalent de ce que vous aviez fait précédemment sur Cuba. Un livre qui touche à tout, l'histoire, la politique, la musique bien sûr, et plus généralement les arts et les allers-retours entre le Brésil et l'Europe. C'est un pays que vous connaissez très bien. Est-ce que ce livre, c'est une déclaration d'amour au Brésil ?
1: Oh, bien sûr. Je crois qu'il y avait un journaliste, je crois que c'est sur France Inter, qui avait dit que le livre Cuba, c'était une déclaration d'amour et que c'était une sorte d'autobiographie, et je ne m'étais jamais rendu compte de cela. Oui, le Brésil, oui, c'est une déclaration d'amour. Je suis allé pour la première fois en 1987, puis en 1988, et je n'ai jamais cessé. J'ai toujours fait des voyages professionnels en majorité là-bas. J'ai même fait une conférence en portugais sur une liaison improbable entre Darius Milhaud et le compositeur Heitor Villa-Lobos. J'avais appelé ça « Confluence au-dessus de l'océan ».
0: Alors justement, dans ce livre, que peut-on y trouver ? J'imagine que vous insistez sur l'aspect très métissé de cette musique.
1: Ah oui, bien sûr. D'ailleurs, le président Vargas, qui fut aussi dictateur, avait déclaré que le Brésil était un pays métis. Et le métissage, oh, c'est une belle histoire. Quand je me suis retrouvé à São Paulo en train de parler à Carlos Augusto Calil, qui est un grand professeur de l'université, il m'a dit « Personne ne connaît la colonisation vraiment des Portugais au Brésil, qui dès le départ, par exemple quand Álvares Cabral est arrivé à Porto Seguro au sud de Bahia, et les Portugais sont arrivés sur les plages et les autochtones les ont accueillis tout à fait aimablement. Il n'y a eu aucun conflit. Et le roi du Portugal avait demandé qu'au retour de Álvares Cabral, plusieurs Portugais restent à Porto, ce qui est aujourd'hui Porto Seguro, pour se marier avec les autochtones, de faire des enfants et de rester là-bas. Ça a été le tout début. Et plus important, quelques années plus tard, c'est São Paulo, où alors là, les Portugais sont arrivés et la plupart sont restés. Et ils ont appris la langue Tupi-Guarani, ce qui fait qu'à une certaine époque, à São Paulo, on ne parlait plus portugais. Et ils ont fait comme ce qu'on a fait en Bretagne avec la langue bretonne, qui diffère beaucoup du nord au sud. Ils ont créé ensemble avec les autochtones une langue qui pourrait se faire comprendre par toutes les communautés et qui s'appelait le Nyangatu. Et Villa-Lobos a même composé des œuvres dans cette langue Tupi-Guarani du Nyangatu.
0: Je sens que si on va à votre conférence demain, on va en apprendre beaucoup. Alors je rappelle, votre conférence, c'est
1: oui,
0: demain.
1: Je ne veux pas jouer les érudits parce que je ne suis pas un érudit. J'ai simplement envie de faire aimer les choses, de faire aimer et d'entrer dans cet univers brésilien qu'on connaît trop peu.
0: Et ben voilà, justement, donc si les auditeurs et auditrices de France Musique qui sont en Bretagne veulent en savoir plus, ce sera demain à 19h à l'éphémère au jardin de l'évêché à Quimper. Et puis évidemment, on vous retrouve tous les jours à 13h dans Carrefour des Amériques. Merci d'avoir été avec nous, Marcel Chiavere.
1: Merci à vous.
0: Au revoir.

Que Bandera de Marcos Valle, un titre extrait de son album Guerra. Prenons maintenant la route des Alpes, et oui, ça nous change un peu du Brésil, au festival de musique de la Haute Clarée au nord de Briançon, qui se tiendra de demain à vendredi. Le dernier concert réunira le baryton Samuel Hasselhorn, lauréat du concours Reine-Elisabeth en 2018, et le pianiste Amiel Bouchakevitz, l'un des pianistes accompagnateurs les plus demandés. Les deux compères ont déjà enregistré ensemble trois enregistrements consacrés à Schubert, dont une magnifique version de la Belle Meunière en 2023 pour Harmonia Mundi, un album couronné d'un diapason d'or. Pour ce concert, ils interpréteront un autre cycle de Schubert, Le Voyage d'hiver, qui devrait être lui aussi enregistré bientôt en 2027 pour le bicentenaire de l'œuvre. Et je tiens à préciser que Amiel Bouchakevitz jouera sur un piano ayant appartenu à une légende du piano, Arturo Benedetti Michelangeli. Bref, une rencontre au sommet, et pour un festival dans les Alpes, c'était bien la moindre des choses. Ce sera donc le vendredi 14 août à 20h à l'église Saint-Marcellin de Névache.

Samuel Hasselhorn et le pianiste Amiel Bouchakevitz dans ce lead de Schubert, An mein Herz. On se retrouve dans un instant pour les places à gagner.

0: une toute petite piécette signée Jean Vienneur sous les doigts de Denis Pascal. C'était Chicken Reel. Il est bientôt midi 29, midi 30, l'heure de gagner des places et l'heure de l'énigme.
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Le pianiste Tanguy de Villancourt dans cette bagatelle de Beethoven, la quatrième de l'opus 126. Tanguy de Villancourt qui sera donc en concert ce jeudi à 18h dans le cadre du concert classique à Guétari, concert pour lequel nous avons des places, n'hésitez pas à nous écrire. Direction la Loire-Atlantique, non loin du parc régional de Brière, un parc qui abrite l'un des plus grands marais de France. S'y tiennent les rencontres franco-américaines qui débutent aujourd'hui jusqu'à lundi prochain. Comme son nom l'indique, il y aura des artistes américains. Cette année, nous pourrons applaudir le Quatuor Aido qui vient de Californie et des artistes français. Parmi eux, la jeune violoniste Iris Sialom donnera ce jeudi un concert de sonate en compagnie du pianiste Antonin Bonnet avec lequel elle forme un duo depuis quelques années. Au programme, deux grandes sonates romantiques, la deuxième sonate de Schumann et celle de Richard Strauss. Le concert se tiendra jeudi à 19h à l'église de Sainte-Reine de Bretagne, concert qui sera précédé d'une rencontre avec la violoniste à 11h à la médiathèque de Pontchâteau. À noter que pour toutes les manifestations du festival, la participation est libre.

Iris Cialom au violon et Antonin Bonnet au piano dans le scherzo de cette première sonate de Gabriel Fauré. Aujourd'hui, j'aimerais vous partager un film iranien, Les graines du figuier sauvage, réalisé par Mohammad Rasoulov, paru en 2024 et disponible en ce moment sur arte.tv. La première chose à dire sur ce film, c'est que Mohammad Rasoulov l'a imaginé en prison avant de le réaliser dans la clandestinité. Comme son compatriote Jafar Panahi, Rasoulov est un poil à gratter pour le régime des Mollahs. Il avait déjà fait parler de lui pour son précédent film, Le diable n'existe pas, sorti en 2020, dont le sujet était la peine de mort. Avec Les graines du figuier sauvage, il fait à nouveau un portrait à charge de la société iranienne. Le film s'ouvre sur l'image de balles de pistolet, ô combien importante, que l'on remet à Iman, un père de famille tout récemment promu en tant que juge dans un tribunal révolutionnaire. Fonctionnaire irréprochable, il mène une vie sans histoire à Téhéran avec sa femme et ses deux filles, adolescentes. Mais son nouveau métier impose à la famille la plus grande discrétion, d'autant qu'en ville éclatent les émeutes provoquées par la mort de Mahsa Amini. On va suivre la vie de ces quatre personnes basculées dans l'angoisse et la paranoïa qui atteindront leur climax à la fin du film dans une scène saisissante dont on aura du mal à chasser le souvenir. Dans Les graines du figuier sauvage, c'est toute la société iranienne qui se trouve concentrée dans cette famille. Le fonctionnaire zélé, incarné par un père accaparé par son travail, occupé à signer à la chaîne les exécutions des manifestants. Le binôme, formé par ses filles, qui voit dans ses émeutes la possibilité d'une espérance, vite sapée par la réponse violente du régime. Et la mère, une mère courage, attachante et soumise, qui joue les arbitres et le non-alignement, essayant tant bien que mal d'aider tout le monde. Plusieurs questions sont abordées en filigrane. Où commence la banalité du mal et quelle est la part de responsabilité de chacun? Quelle place donner à la liberté d'expression? Et surtout, quel est le rôle des femmes dans cette théocratie ultra-conservatrice? Le film est porté par des acteurs et des actrices formidables. Quant à Rasoulov, il ne nous laisse pas de répit dans ce film de 2h40. Les graines du figuier sauvage est disponible jusqu'à la fin de la semaine sur arte.tv.

0: Baraillé, une chanson signée Shervin Hajipour et qui est devenue un symbole de contestation à la suite de la mort de Mahsa Amini à Téhéran en 2022.
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0: Direction maintenant la Tarentaise pour le festival des fêtes musicales de Savoie qui se terminera demain. Et justement, demain, vous aurez le droit à 3 concerts. Le premier, demain matin, à 11h à l'église des Avanchés pour un concert flûte et clavecin sur le thème de la danse, de la Renaissance au XXe siècle. Et à 21h, vous aurez le choix, entre 2 soirées. Si vous êtes plutôt instrument avant, vous irez applaudir à Saint-Martin de Belleville l'ensemble Serenata, une formation qui a remporté le premier Grand Prix des jeunesses musicales d'Allemagne. Si vous êtes plutôt musique baroque, alors je vous conseille d'aller à l'auditorium de Courchevel pour écouter la Camerata de Monte Carlo, c'est-à-dire des musiciens de l'orchestre de Monte Carlo, pour un concert autour du thème de la Folia et de ses avatars chez Vivaldi, Corelli ou Händel.

0: Schneider. En 2026, l'ensemble Pygmalion a fêté ses 20 ans. 20 ans, c'est aussi l'âge que Jean-Sébastien Bach avait lorsqu'il a quitté sa Thuringe natale à l'hiver 1705 pour parcourir 400 km à la rencontre des grands maîtres de l'orgue d'Allemagne du Nord, dont le plus fameux, Dietrich Buxtehude, était au crépuscule de sa vie. C'est ce voyage qu'a entrepris, plus de 300 ans plus tard, l'ensemble et son chef, Raphaël Pichon, un voyage à pied et à vélo ponctué de concerts en compagnie de plusieurs artistes invités. La série, en 7 épisodes, revient également sur la dynastie Bach, la jeunesse et la formation du futur cantor de Leipzig. La série Raphaël Pichon aux sources de Bach est à retrouver toute cette semaine à 9h et quand vous voulez sur notre site internet ou sur l'application Radio France. Je vous en propose un extrait.
1: C'est dans l'église d'Eisenach où Johann Sebastian est baptisé et où il chante de sa jolie voix d'enfant d'innombrables mélodies de chorale que Luther a proclamé de virulentes homélies contre le pouvoir de l'église romaine.
2: Éric Lebrun, extrait de sa biographie de Bach paru chez Bleu Nuit en 2016.
1: Dans cet environnement particulier, Bach semble assimiler la doctrine luthérienne de manière naturelle, comme une langue maternelle. On ne le voit pas revendiquer avec un militantisme passionné son identité protestante, comme le feront d'autres après lui. Sa foi lui donne une certaine autonomie de lecture et d'interprétation des écritures, tout en traçant un chemin de vie relativement libre, dans le respect des traditions, bien loin de l'austérité des calvinistes contre lesquels il peste d'ailleurs volontiers. À plusieurs moments de son existence, il entre en conflit plus ou moins ouvert avec les piétistes. Or, lui-même semble cultiver, dans son jardin intérieur, une forme assez exceptionnelle d'attachement au Christ.

Raphaël Pichon à la tête de l'ensemble Pygmalion dans ce Cum Sancto Spiritu extrait de la messe en si mineur de Jean-Sébastien Bach. On se rend maintenant à Lille, plus précisément au Conservatoire de Lille, qui accueille le festival Lille Clé de Soleil, qui met cette année en avant la musique de Karl Czerny. Alors peut-être que ce nom rappellera à certaines et certains auditeurs des souvenirs d'études pour piano, et c'est vrai, Karl Czerny a énormément contribué à ce genre de littérature. Mais ça serait bien réducteur de ne considérer que cette part de son travail. Voici ce qu'en dit le directeur artistique du festival, Denis Chimandi, je le cite. Le problème de ce monde est que nous voulons mettre des étiquettes sur chacun et que Czerny a écrit des centaines et des centaines de volumes d'études et d'exercices pour piano. C'est donc un pédagogue, mais probablement pas un compositeur. C'est l'idée reçue contre laquelle je veux lutter cette année. Que d'œuvres merveilleuses trouve-t-on dans son catalogue? C'est donc le pari de ce festival lillois que de programmer la musique de ce compositeur autrichien, élève de Beethoven et professeur de Liszt. Il reste encore deux concerts, jeudi à 19h avec le pianiste Edward Leung, et le concert de clôture, ce dimanche à 16h avec Cyprien Katsaritz, qui proposera, comme à son habitude, un programme original avec des œuvres de Czerny, bien sûr, et aussi Thalberg, Hummel, Liszt et Chopin.

0: Le pianiste Anton QWERTY et le Quatuor Saint Lawrence dans ce scherzo extrait du Quatuor avec piano de Karl Czerny. L'agenda de l'été, c'est fini pour aujourd'hui. La réponse à notre jeu, c'était Maurice Ravel. Bravo aux gagnants, Marie-Estelle et Xavier de Bayonne et Laurent de Bordeaux. Quant à nous, on se retrouve demain à midi pour l'agenda de l'été, bien sûr.
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0: Et tout de suite, c'est l'heure de Carrefour des Amériques avec Marcel Quiéveré.
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4: Le Brésil, la musique et le monde, c'est le 27e chapitre, les années Bossa Nova. Bonjour à toutes et à tous, soyez les bienvenus et laissons-nous porter en ce nouveau chapitre par le vent d'insouciance qui semble souffler sur le Brésil, où la bossa nova, la nouvelle vague en quelque sorte, va régner en maîtresse absolue sur la musique populaire. Ceux qui ont entendu pour la première fois en 1958 la chanson « Chega de Saudade »,« Assez de Saudade », interprétée par João Gilberto, ont été totalement bouleversés. C'était si nouveau, si fort, que cette chanson a permis de mettre un point final à la manie nationale pour l'accordéon, au point que plusieurs musiciens troquent cet instrument contre la guitare. D'autres ont découvert le rythme de la bossa nova dans l'académie de guitare de Roberto Menescal et Carlos Lira, ou encore dans son annexe, c'est-à-dire le superbe appartement de la jeune Nara Leão face à la plage de Copacabana. Tout le monde s'est mis alors à tenter d'imiter le rythme bossa nova de João Gilberto et surtout les harmonies nouvelles jamais entendues auparavant dans la musique populaire brésilienne, comme Carlos Lira, qui interprète à la guitare le thème le plus connu de son ami pianiste Johnny Auf, le fameux Rapaz de Bem, le brave garçon. Johnny Auf, pianiste de jazz, homme de couleur et homosexuel, avait acquis une grande réputation malgré les préjugés tenaces. Une bossa ici qui se rit d'elle-même dans l'interprétation de Carlos Lira. Vous savez bien que je suis quelqu'un de bien. Je passe mon temps à flâner. Pas besoin de travailler, j'ai un toit, une table. Je ne meurs pas de faim. Que demander d'autre ?

Quelques mois avant la sortie du disque de João Gilberto, nous sommes en 1957, tous les jeunes qui se réunissent chez Menescal ou chez Nara León commencent à mémoriser son rythme, tellement nouveau pour eux. Mais il faut créer un événement qui les réunisse tous et qui fasse voir que même s'ils ne sont pas nombreux, ils ne sont pas non plus tout seuls. Mais où ? Les boîtes les plus connues n'en veulent pas. C'est là qu'intervient le jeune journaliste Moïses Fuchs, fils d'un couple de juifs polonais habitués des soirées organisées à Copacabana par Nara León. Moïses Fuchs est directeur artistique du groupe universitaire hébraïque du quartier de Flamengo et il est chargé des soirées culturelles et musicales. Il propose alors de mettre gratuitement à la disposition du groupe l'auditorium de la bibliothèque de l'association, mais à une condition. Qu'il y ait une vedette en tête d'affiche pour remplir la salle, car ils sont tous très jeunes et inexpérimentés. Ronaldo Boscoli, producteur et amant de Nara León, est aux anges. Il propose aussitôt la chanteuse à la mode, Sylvia Tellis. Et les voilà tous rassemblés, avec un trac fou devant l'immeuble de Flamengo un mercredi soir, où un panneau, sans doute écrit par Fuchs, les accueille. Aujourd'hui, Silvina Telles, accompagnée par un groupe de bossa nova, un terme qui étonne tout le monde. Bossa nova, c'est un terme qui remonte sans doute aux années 30 dans la musique populaire. Dans la soirée entre jazz et samba, c'est Rapaz Dibain de Johnny Auf qui est très applaudi. Et bien sûr, Silvina, dont les fans ont rempli l'auditorium. Elle aura une carrière bien courte, puisqu'elle décède à l'âge de 31 ans en 1964. En 1960, elle est l'interprète idéale de Corcovado de Tom Jobim. Comme c'est bon de rêver en voyant par la fenêtre la statue du Christ rédempteur du Corcovado. Okay.

0: Et João Gilberto et Tom Jobim dans toute cette histoire. Ils ont déjà bien sûr la bossa nova en eux, cependant, Tom Jobim, en digne disciple de son cher Aitor Villa-Lobos, s'essaye encore à tous les genres. Et en 1956, il compose un court prélude pour le piano. José Miguel Wisnik.
1: L'idéal d'artiste de Tom Jobim era Villa-Lobos.
0: L'idéal d'artiste pour Tom Jobim, c'était Villa-Lobos. Outre les chansons qu'il avait composées pour la bossa nova, il a aussi payé de sa propre bourse des disques de ses œuvres orchestrales qui, tout en étant populaires, flirtaient avec la musique classique, la musique savante.
1: Vinícius de Moraes,
0: son partenaire, était un grand poète, connu dans le monde littéraire.
1: Et
0: il était devenu de surcroît un grand parolier de chansons, ce qui est très brésilien.
1: Então, isso é muito brasileiro.

0: Le prélude pour piano de Tom Jobim par Markus Nimricht. C'est vraiment en 1958 que la bossa nova est en quelque sorte officialisée. Un soir, Tom Jobim et son partenaire Newton Mendonça passent une soirée à délirer sur le nombre de chanteurs de boîtes de nuit qui chantent faux, desafinado en portugais. Et ils imaginent une chanson qui prendrait leur défense, avec de surcroît une petite pique à l'encontre du groupe de jeunes de Ronaldo Boscoli. Tu accuses mon amour d'être désaccordé. Que isso é bossa nova, isso é muito natural. Ça c'est de la bossa nova et c'est tout naturel. Et ils ajoutent cette phrase qui a fait tilt. Je t'ai prise en photo avec mon Rolleiflex et cela a révélé ta grande ingratitude. Le Rolleiflex, l'appareil à la mode. Le résultat est tellement drôle et sympathique que João Gilberto veut aussitôt l'interpréter. On écoute José Miguel Wisnik.
1: Então, o eu lírico da canção,
0: le poète qui a écrit la chanson fait croire qu'il joue faux et demande l'indulgence de la personne à qui il déclare son amour. Il admet donc qu'il y a un défaut dans la chanson tout en faisant preuve d'une extraordinaire innovation.
1: Et au même temps, ironiquement, avec la conscience de la langue.
0: Et il est conscient avec beaucoup d'ironie qu'il y a là aussi un langage qu'on trouve dans les chansons pionnières de la bossa nova, qui exprime une nouvelle relation entre la mélodie et les harmonies,
1: comme est le cas du desafinado,
0: les paroles et la musique. Et c'est le cas de Desafinado.
1: Então, essas coisas, na verdade, fazem
0: et de la samba sur une seule note. C'est une véritable révolution dans la culture brésilienne, dans la compréhension de son originalité dans le monde moderne.
1: Réinvention du samba, qui ne deixa de ser o samba, né?
0: Et c'est à la fois une réinvention de la samba tout en restant une samba, car la bossa nova est profondément samba, tant dans les racines rythmiques du genre que dans ses origines afro-brésiliennes.

Au milieu de l'effervescence de la bossa nova, la vie musicale continue de plus belle. Francisco Mignone, à la fin des années 1950, continue sa carrière de compositeur, de pianiste et de chef d'orchestre. Il écrit surtout des œuvres plus intimes, de la musique de chambre, créée à São Paulo, où il revient de plus en plus. Il y retrouve ses racines, dans le souvenir de Mario Di Andrade, qu'il a toujours soutenu et qui est mort en 1945, dans cette ville qui est leur ville natale, à tous les deux. En 1958, son deuxième quatuor à cordes y est créé, au théâtre municipal. Un quatuor où il s'inspire à nouveau du nord-est brésilien de João Gilberto. Il est donc à l'unisson de l'optimisme qui caractérise la bossa nova.

Le Quartetto Latinoamericano dans le troisième mouvement du Quatuor à cordes numéro 2 de Francisco Mignone. Après les étudiants du groupe universitaire hébraïque, voici qu'entrent en scène les étudiants de l'Université catholique de Rio à Universidad Pontificia qui organise en août 1959 le premier festival de Samba Session avec la participation des membres de l'Académie de guitare de Menescao et Carlos Lira. Comme vedette de la soirée, ils ont invité la chanteuse à succès Norma Benguer, icône audacieuse des magazines brésiliens où elle posait à la manière de Brigitte Bardot. Il n'en fallait pas davantage pour scandaliser les autorités ecclésiastiques qui mettent leur veto. Grand scandale dans la presse et les billets s'arrachent pour ce spectacle devenu le show interdit, qui a lieu malgré tout le 22 septembre et cette fois dans l'université d'architecture où se pressent 2000 personnes. Même Tom Jobim est venu apporter son soutien aux jeunes musiciens. Les journaux ont tous couvert l'événement. Était-ce du jazz ce soir-là? En tout cas, c'est alors que l'expression samba moderne a été remplacée par le terme bossa nova. Aux côtés de Norma Benguer, il y avait aussi Sylvia Telles et la chanteuse noire Alaïdi Costa, qui fera d'ailleurs le grand succès de la soirée. Que faisait donc une chanteuse noire dans de la bossa nova qu'on dit si blanche et si bourgeoise? José Miguel Wisnik. Sans aucun doute, la bossa nova est liée à une certaine classe sociale, à une classe moyenne de la zone sud de Rio de Janeiro, et blanche. Sauf que la première chanson qui a été chantée en public l'a été par Alaïdi Costa, qui est pour moi une merveille. Alaïdi Costa est une des interprètes les plus raffinées qui est apparue dans la bossa nova et avec elle. Et il se trouve qu'elle est noire. Ce qui prouve bien qu'une chanteuse noire chante et compose des chansons dans une sensibilité et une affinité qui sont totalement bossa nova.

Alaïd J. Kost a enregistré ici en 1963 dans le Tristez Diamar de Gérard ou Vendrée. Évidemment, face au succès, comme toujours, deux clans s'opposent, les détracteurs et les défenseurs de la bossa nova naissante. João Gilberto, en tournée à Montevideo, est heureusement loin de cette polémique. Dans la musique de concert, parmi les défenseurs, il y a Radames Niatali et des jeunes compositeurs disciples du professeur de Tom Jobim, l'allemand Joachim Kollreuther, comme Giulio Medaglia. Seul Gera Peichi joue les troubles fêtes. C'est trop sentimental tout ça. Sa bête noire, c'est aussi le boléro, que le jeune Anísio Silva remettait à la mode avec succès. Et il est rejoint en ce sens par le groupe Bossa Nova de Ronaldo Boscoli, jusqu'au jour où João Gilberto, à son retour au Brésil, déclare publiquement et à la stupéfaction de tous qu'il est un grand admirateur d'Anísio Silva et de la chanteuse Dalva de Oliveira. Qui imaginait alors que João Gilberto redonnerait plus tard ses lettres de noblesse au boléro caraïbe comme l'un des plus célèbres thèmes cubains de 1942 chanté ici par Anísio Silva, en portugais bien sûr, As tres palavras. Trois mots suffisent, comme je t'aime. La bossa nova a reçu en héritage une mosaïque culturelle tellement plus riche qu'on croit. Et João Gilberto et Tom Jobim en étaient bien conscients.

C'était, après Anisio Silva, une musique de Francisco Mignone, une sorte d'adieu aux armes où il s'épanche sans complexe. C'est avant de prendre en route le train de la musique dodécaphonique, certes avec brio et virtuosité, mais son public ne suit pas. À la fin de sa vie, il revient à ses amours premières, où il excelle plus que tout autre. Cet essai pour quatuor de 1958, interprété par le Quartetto Latino-Americano, est parfait donc pour accompagner l'histoire d'un coup de foudre très bossa nova. C'est l'amour qui est né un soir dans l'appartement de Nara León à Copacabana entre Juan Gilberto et Astrud Weinert. Tout les réunit, car comme Juan, Astrud aime chanter, surtout quand c'est Juan qui l'accompagne à la guitare. Le mariage civil a lieu au début de l'année 1960 à Copacabana et le parrain, c'est l'écrivain Jorge Amado. En mars 1959, alors que le poète Vinicius est à l'ambassade,

ambassade de Montevideo, Tom compose trois chansons sur des paroles de Newton Mendonça pour le disque de Jean Gibertou, ou Amor, ou Sorriso, ou Flor, l'amour, le sourire et la fleur. Newton Mendonça, disparu si jeune, à l'âge de 33 ans, en novembre 1960. Sur ce disque, deux de ses plus grands succès avec Tom Jobim, Meditação et la samba sur une seule note, Samba de uma nota só.

Merveilleux Jean Gilberto. Et pendant ce temps, à Rio de Janeiro, le jazz du pianiste Johnny Half est toujours aussi apprécié, même dans l'impasse des bouteilles ou Beco das Garrafas, là où des Italiens ont installé quatre boîtes de nuit près du tunnel de Copacabana. Et aux États-Unis, Bud Chunk au saxo et Laurindo Almeida à la guitare font la jonction du jazz de la côte ouest et de la bossa nova, avec ses harmonies spécifiques, composantes essentielles de la nouvelle musique brésilienne.

En 1959, avant l'arrivée d'André Malraux, les chantiers de la construction de la ville de Brasilia ont attiré un nombre important de visiteurs illustres, à commencer par Fidel Castro en avril, soit 3 mois après son entrée à La Havane. Avec comme cicérone l'architecte de la ville Oscar Niemeyer, communiste comme lui. Accueilli par le président Kubitschek, Castro a fait un discours fleuve. « J'ai tenté, dira Kubitschek, de dialoguer, mais Fidel ne comprend pas le dialogue, c'est un homme de monologue. » L'écrivain Jorge Amado, qui soutient la révolution cubaine, n'est pas dupe. Dans ses conversations avec sa traductrice Alice Rayard, il déclarera par la suite que Castro était déjà venu au Brésil avant la révolution cubaine quand il cherchait des soutiens aux États-Unis et au Brésil, où son amphitryon avait été Carlos Lacerda, un homme d'extrême droite. « À présent, ajoute-t-il, on parle peu de cette image du premier Castro, l'étudiant parti pour une révolution sans idéologie. Hélas, ça a peu duré. On sait l'impact qu'a eu en Amérique latine la victoire de la révolution cubaine, avec tout ce qu'il y a de positif. Ne serait-ce que la poussée progressiste au sein de l'Église brésilienne, solidaire aux côtés de Dom Helder Câmara, des classes les plus pauvres. Le gouvernement d'ailleurs a mis en place un mouvement d'éducation de base, d'alphabétisation et de diffusion du syndicalisme et de l'esprit coopératif. En 1959, dans le monde musical en deuil, après le décès d'Aitor Villa-Lobos, la mémoire du compositeur est toujours présente, notamment dans la bossa nova. Et juste après sa mort, Edino Krieger, qu'il avait connu, lui rend hommage dans son divertimento pour cordes. Villa-Lobos qui disait « Allez, musique, va de l'avant, pour qu'un jour tu sois la meilleure inspiratrice de la paix entre les hommes. Quant à moi, je considère mes œuvres comme des lettres, que j'envoie à la postérité, sans espoir de réponse. »

0: L'orchestre de la radio MEC, dirigé par Roberto Schnornberg, dans la Celeste, sérénade au crépuscule en souvenir de Villa-Lobos, du Divertimento pour cordes de Eugene Krieger. Krieger qui, en 1959, avait abandonné le sérialisme que lui avait enseigné Karl Reuter et avait retrouvé plutôt l'école de Tanglewood et de son autre maître Aaron Copland aux États-Unis. Tom Jobim, lui, a toujours affirmé être un héritier à la fois de Karl Reuter et de Villa-Lobos, de n'avoir guère été influencé par le jazz, mais bien par Debussy et par Chopin. Sa célèbre chanson « Insensatez » est très inspirée par ce dernier. José Miguel Wisnik. L'idée, c'était de faire dialoguer la chanson brésilienne avec le jazz, avec la musique de concert, la poésie, les livres, avec une conception raffinée d'arrangement, de sonorité, et avec un élan rythmique original, et tout cela intégré.
1: Et profondément amadureci na obra,
0: jusqu'à parvenir à une maturité profonde,
1: Moraes,
0: comme dans l'œuvre de Tom Jobim avec Vinicius de Moraes, ou dans les chansons peu nombreuses mais très significatives avec Newton Mendonça, et la présence de Jean Gilberto, qui est au fond la quintessence de tout ceci quant à la réalisation vocale et instrumentale. Ah.

0: Aux États-Unis, par exemple,
1: Gershwin
0: a réussi cet alliage. Au Brésil, c'est courant et naturel, et la capacité de réaliser ces échanges est très grande, en réalité, chez beaucoup d'artistes.

Le premier nocturne pour piano et trio à cordes de Radames Niadaly qui était ici au piano avec le trio à cordes brésilien. Entre-temps dans le pays, João Gilberto a acquis une notoriété dont il est à peine conscient, car il est pris dans un tourbillon d'enregistrements et d'interviews tant à la radio qu'à la télévision. Le producteur André Midani, d'origine syrienne et française, à l'origine de son dernier disque, organise un spectacle intitulé, comme le 33 tours, « Noite do Amor, do Sorriso e da Flor » devant 3000 personnes entassées dans l'amphi de la faculté d'architecture. Sur scène, il y a aussi le pianiste Johnny Auf, accueilli par une ovation, et Astrud Gilberto, encore débutante. Elle devra attendre 4 ans pour connaître le succès. Quant à Carlos Lira, il est absent, il a organisé lui un autre spectacle. Première dissension donc, avant les grandes ruptures, lors de la préparation du premier concert aux États-Unis en 1962. Les nightclubs de Rio commencent à attirer les musiciens nord-américains. La chanteuse

Zlena Horn est l'une des premières à faire le voyage et elle chante le bim-bong de João Gilberto au Copacabana Palace et beaucoup d'autres vont suivre. En 1961, c'est le guitariste Charlie Bird qui débarque à son tour avec l'aide du gouvernement de Kennedy. Totalement sous le charme de la bossa nova, il enregistre à son retour un 33 tours resté légendaire intitulé « Jazz Samba » avec le saxophoniste Stan Getz. L'histoire d'amour de la bossa nova avec New York ne fait que commencer.

0: C'est avec cette version new-yorkaise et très jazz, bossa nova, du célèbre Desafinado de João Gilberto que s'achève notre émission aujourd'hui. Et on va se retrouver bien sûr dans le prochain épisode de Carrefour des Amériques, une émission des médias francophones publics réalisée par Béatrice Trichet, à la technique Julien Douminc, attaché de production Nelly Portal. C'est une émission qu'on peut écouter ou réécouter en podcast.
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7: Bienvenue au concert, il est 14h, merci d'être avec nous sur France Musique et nous sommes aujourd'hui à la Chaise Dieu, festival fondé en 1966 qui célèbre cette année ses 60 ans. Et nous sommes en compagnie de Jean-Frédéric Neuburger et de l'orchestre Consuelo dirigé par Victor Julien Laferrière. Victor Julien Laferrière, né en 1990, il se forme au CNSM de Paris, en violoncelle, puis à l'université de Vienne et au Mozarteum de Salzbourg auprès de Clemens Hagen. En 2011, il intègre l'Académie de direction de l'Orchestre de Chambre de Paris et se perfectionne dans la masterclass de Johannes Schleffli à Vilnius et à Bâle avec l'Orchestre de Chambre de Bâle. En 2021, Victor Julien Laferrière fonde son ensemble Consuelo. Il enregistre chez Mirare deux disques, Tchaïkovski et Brahms. On le retrouve aujourd'hui dans le cadre d'une intégrale Beethoven, avec les symphonies numéro 8 et 5, ainsi que le concerto pour piano et orchestre numéro 4, aux côtés de Jean-Frédéric Neuburger. Jean-Frédéric Neuburger, pianiste, organiste, compositeur, professeur d'accompagnement au Conservatoire de Paris, né en 1986. Il obtient le prix du public et le prix de la SACEM au concours Lontibeau de Paris en 2004. Grand spécialiste de la musique contemporaine, Jean-Frédéric Neuburger s'est distingué en particulier avec un album chez Mirare consacré à Stockhausen en 2021 et le concerto de Ligeti chez Harmonia Mundi aux côtés des siècles et de François-Xavier Roth, c'était en 2025. Le voici pour ce concert avec le concerto pour piano numéro 4 de Beethoven, composition commencée au moment de la symphonie héroïque, symphonie numéro 3, puis terminée en 1806. Le concerto numéro 4 est créé le 22 décembre 1808 au Theater an der Wien, la même soirée que la 5e symphonie et que la symphonie pastorale, c'était vraiment l'endroit où il fallait être à Vienne ce soir-là. Concerto numéro 4 de Beethoven, concerto très important puisqu'il transforme le genre en une conversation poétique et intime avec une égalité entre le soliste et l'orchestre. Il se découpe en trois mouvements, l'allegro moderato avec une entrée du piano, c'est une entrée du piano seul, c'est une vraie originalité dans le genre, puis l'andante con moto et enfin le rondo vivace. On écoute Jean-Frédéric Neuburger, Victor Julien Laferrière dirige l'orchestre Consuelo dans leur concerto numéro 4 de Beethoven depuis le festival de la Chaise Dieu.

L'orchestre Concello et son chef Victor Julien Laferrière accompagné Jean-Frédéric Neuburger dans ce concerto numéro 4 de Beethoven. Concerto créé le 22 décembre 1808, c'est la dernière prestation soliste de Beethoven lourdement handicapé par ses surdités. Un concert un peu chaotique donné dans un froid glacial au théâtre An der Wien, mais avec une interprétation impeccable du concerto numéro 4. Et sous le soleil de la Chaise-Dieu, le public rappelle Jean-Frédéric Neuburger qui revient et s'installe au piano.

0: La barcarolle numéro 2 de Gabriel Fauré, c'était le bis de Jean-Frédéric Neuburger après son concerto numéro 4 de Beethoven à la Chaise Dieu.
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0: Il est 14h46 et nous sommes au cœur de notre concert de l'après-midi. Un programme Beethoven qui se poursuit avec la symphonie numéro 7 en Fa majeur, opus 93. De Beethoven. Beethoven disait « Ma petite symphonie en Fa ». Il la compose en 1812 dans la foulée de la monumentale symphonie numéro 7. C'est une œuvre plus courte, lumineuse, pleine d'humour et de modernité, avec une utilisation du rythme comme moteur dramatique et comique, notamment dans le deuxième mouvement, le scherzando. Vous entendrez le staccato en double croche des vents, une mécanique rigide qui porte la mélodie expressive des cordes et qui rappelle le mouvement implacable d'une nouvelle invention qui se développe à l'époque. Le métronome. Voici l'orchestre Consuelo et son chef, Victor-Julien Laferrière, au Festival de la Chaise-Dieu, dans les quatre mouvements de la symphonie numéro 8 de Beethoven.

0: L'orchestre Concello, sous la direction de son chef Victor Julien Laferrière, dans la symphonie numéro 8 de Beethoven.
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0: Il est 15h10, merci d'être avec nous, bienvenue si vous nous rejoignez dans ce programme Tout Beethoven qui nous arrive de la Chaise-Dieu avec une dernière œuvre, la symphonie numéro 5, composée entre 1804 et 1808. C'est une longue gestation qui en a fait l'un des sommets de l'œuvre de Beethoven avec ce motif du destin, l'un des plus connus au monde, trois notes brèves suivies d'une note longue. Ainsi, le destin frappe à la porte, aurait dit Beethoven. Quatre mouvements pour cette symphonie qui figure le passage de l'ombre à la lumière depuis la tonalité tragique d'ut mineur jusqu'à l'ut majeur triomphant. Cette symphonie surgit et c'est une véritable révolution. Un seul fil conducteur, rythmique et thématique, qui relie toute la symphonie, au-delà des mouvements, souvent interprétés comme une dramaturgie allant de la lutte au triomphe. Et puis d'un point de vue orchestral, une place nouvelle accordée au cuivre qui marquera les héritiers romantiques de Beethoven, Berlioz, Brahms, Mahler, et l'enrichissement de l'orchestre avec trois trombones, un piccolo et un contrebasson ajoutés dans le dernier mouvement, l'allegro, pour un effet spectaculaire. Voici donc cette symphonie numéro 5 en ut mineur de Beethoven. Victor Julien Laferrière dirige l'orchestre Concello.

0: La symphonie numéro 5 de Beethoven, nous entendons l'interprétation de l'orchestre Consuelo, placé sous la direction de son chef Victor Julien Laferrière. Ainsi se referme notre concert de l'après-midi, concert enregistré à la Chaise Dieu le 25 août 2024. Prise de son Adrien Gazza, Morgane Danan, Chantal Nouvelot, Lucas Derode, Martin Guénard, musicien metteur en onde Arnaud Moral, chargé de réalisation Max James. Deux concerts seront captés pour cette édition anniversaire. Branchez-vous sur France Musique les 24 et 25 août pour retrouver un peu de la Chaise Dieu chez vous.
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0: Le concert est terminé, mais je reste avec vous jusqu'à 16h, toujours en compagnie de Victor Julien Laferrière, mais au violoncelle, cette fois-ci avec le trio Les Esprits, Adam Laloum au piano et Missa Yang au violon. Les voici dans les deux andantes du trio Doumki de Dvorak.

0: Le trio Les Esprits Adam Laloum, Missa Young et Victor Julien Laferrière dans les deux andantes du trio Dumki de Dvorak. C'est la fin de cette émission à la technique José Bernays, attachée de production Nelly Portal. Et dans un instant, vous retrouvez Anne-Charlotte Raymond. À demain!
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Fanny Mendelssohn, 1840. Rome. Lorsque Fanny Mendelssohn passe son premier séjour à Rome, à l'hiver et au printemps 1839-40, la ville n'est pas encore la capitale de l'Italie. Italie qui, elle-même, n'existe pas encore en tant qu'État. L'unification n'aura lieu qu'en 1861. Rome, elle-même, ne rejoindra le Royaume d'Italie qu'en 1870, et c'est seulement en juillet 71 que le roi Victor Emmanuel II s'installera dans sa nouvelle capitale. La ville a vécu au début du siècle plusieurs années d'occupation par les troupes françaises de Napoléon. Troupes et gouvernements qui ont essayé de moderniser la ville. Mais depuis 1815, les Français sont repartis. Le pouvoir politique est dans les mains d'un gouverneur, un cardinal vicaire nommé par le pape. Ce gouverneur est en quelque sorte chapeauté par le gouvernement pontifical. Après l'Empire, une période très autoritaire va se dérouler. En 1823, à la mort de Pie VII, c'est Léon XII qui devient pape. Il veut faire de Rome une ville sacrée et exemplaire. Tout est réglementé avec des interdits, par exemple sur les jeux de hasard et la consommation de vin.

Rome est une petite ville au début du XIXe siècle. Et les papes qui se succèdent après la chute de l'Empire français font tout pour verrouiller la vie publique. Elle n'est plus animée que par les manifestations religieuses, processions et bénédictions, ou par les bagarres entre habitants de quartiers ennemis. Ceci explique sans doute les mots très durs de nombreux voyageurs, et par exemple ceux de Stendhal dans son « Rome, Naples et Florence ». Il arrive à Rome le 7 décembre 1816, venant de Florence, où il a entendu « Le barbier de Séville » de Rossini. Il décrit ainsi son arrivée. « J'entre à Rome par cette fameuse porte du peuple. Ah, que nous sommes dupes! Cela est inférieur à l'entrée de presque toutes les grandes villes de ma connaissance, à 1000 lieues au-dessous de Berlin. Que dirais-je de l'entrée à Paris par l'arc de triomphe de l'Étoile ? Les pédants qui trouvaient dans la Rome moderne l'occasion d'étaler leur latin nous ont persuadé qu'elle est belle. Pour ménager les mœurs si pures des Italiens de Rome, le pape ne leur permet le spectacle que pendant le carnaval. Tout le reste de l'année, ils ont des comédiens de bois, c'est-à-dire des marionnettes.

Stendhal, un passionné de musique et d'opéra, amoureux de la musique de Rossini, en voyage en Italie en 1816, n'a de cesse que d'aller au spectacle. Il écrit le 12 décembre « J'ai intrigué toute la journée pour avoir une loge au théâtre d'Argentina. Pas moyen. Les Anglais qui sont en force ici les ont toutes accaparées. » Le lendemain, 13 décembre, « J'obtiens par grâce un quart de loge. Comment vous donner une idée juste de mon bonheur ?» Il y a longtemps que Paris n'a plus de taudis comparables à ces fameux théâtres d'Argentina et de Valle consacrés par les Pergolèse et les Cimarosa. Qu'on se figure de misérables théâtres de sapins. À Valle, le bois n'est même pas recouvert par un papier peint. Nos sous-préfectures de province ont mieux que cela. La toile, le plafond, tout ce qui est peinture est d'un degré de mauvais et de mal dessiné dont je n'ai pas vu d'exemple, même en Allemagne.

Il y a trois théâtres où l'on représente l'opéra à Rome au début du XIXe siècle. L'Argentina, le Valle et l'Apollo. Stendhal, toujours aussi langue de vipère, écrit le 1er janvier 1817 « Je jouis de ma loge au théâtre d'Argentine ». Ce n'était pas la peine de tant s'intriguer. L'on nous donne le Tancredi de Rossini. À Brescia ou à Bologne, la pièce n'aurait pas été achevée. L'orchestre est pire que les chanteurs. Et il faut voir le ballet. La troupe de danseurs qui charme Rome avait grand-peine à se faire souffrir il y a 6 mois à Varèse, petite ville de Lombardie. Stendhal poursuit son récit avec la description de l'intérieur du théâtre. Ici, chacun orne sa loge à son gré. Il y a des rideaux en baldaquin, comme pour une fenêtre à Paris, et un devant de loge en étoffe de soie, velours, mousseline. Il y en a de bien ridicules, mais la variété est agréable. Je remarque 3 ou 4 draperies qui rappellent de loin une couronne. On m'explique que la vanité des pauvres têtes couronnées qui habitent Rome y trouve une consolation. Tout est décadence ici, tout est souvenir, tout est mort. La vie active est à Londres et à Paris. Ce qui achève de me mettre en colère, c'est que dans toutes les loges où je vais, on trouve très beau cet indigne spectacle.

En visite à Rome, Stendhal n'a pas de mots assez durs pour les maisons d'opéra et pour les spectacles qu'on y donne. Il donne encore quelques détails saisissants sur la vie romaine. 2 janvier 1817, j'arrive de très bonne heure au théâtre Valle. Toutes les places du parterre sont numérotées. Quand on n'est pas des premiers, l'on n'entend rien. Je m'amuse à lire le règlement de police. Le gouvernement connaît son peuple, ce sont des lois atroces. 100 coups de bâton, administrés à l'instant sur l'échafaud qui est en permanence à la place Navone, avec une torche et une sentinelle, pour le spectateur qui prendrait la place d'un autre. 5 ans de galère pour celui qui élève la voix contre le portier du théâtre qui distribue les places. Le jugement a lieu ex inquisitione, suivant les 12 formes de l'inquisition. Tout ce que je vois des spectateurs, l'absence totale de politesse, d'honneur, d'égard, me confirme ce que la princesse G me disait hier, que Tibère Paca, gouverneur de Rome, est homme de talent et qui sait son affaire. Je fais copier son ordonnance de police. Ce sera une des pièces justes.

Lorsque Fanny Mendelssohn arrive à Rome pour y passer l'hiver 1839-40, il y a toujours les mêmes théâtres que lors du séjour de Stendhal 25 ans plus tôt, les Argentina, Valle et Apollo. Ceux-ci fonctionnent très peu au cours de l'année, seulement en période de carnaval, en raison des interdictions du pape. Chacun d'eux fonctionne grâce au mécénat d'une famille d'aristocrates, les Sforza Cesarini, les Capranica et les Torlione. Il n'y a aucune subvention du gouvernement, sauf à l'Apollo dans les années 1830 et uniquement pour l'opéra seria. Un autre élément important est le rôle des impresarios. Impresarios au sens ancien d'entrepreneurs qui se chargeaient pour les propriétaires nobles de toute la direction du théâtre. Les nobles ne pouvaient s'en charger eux-mêmes, d'abord pour des raisons de dignité évidemment, et ensuite parce qu'on attendait d'eux un certain luxe et le luxe, eh bien, ça coûtait bien trop cher. L'impresario était une sorte de concessionnaire de l'opéra avec un contrat pour une ou plusieurs saisons durant lesquelles il devait fournir un certain nombre d'opéras dont les genres étaient définis à l'avance. À partir de 1840, le principal impresario à Rome a été Vincenzo Iacovacci.

Vincenzo Iacovacci a été le grand impresario à Rome pendant 40 ans au milieu du 19e siècle. Dans un dictionnaire biographique publié en 1860, on lit que ses plus grandes qualités étaient son énergie et sa rapidité incomparable, combinées avec un profond esprit spéculatif et une longue expérience. Son entreprise théâtrale fournissait tout l'équipement qui n'était généralement pas spécifié dans les contrats, comme l'éclairage, la machinerie, les costumes. Et il supervisait personnellement tous ses départements. Avec un soin et une précision indescriptibles, il portait l'ensemble à bout de bras, de telle sorte qu'il était partout à la fois et paraissait se diviser et se multiplier. Peu de personnes pouvaient prédire l'avenir comme Vincenzo Iacovacci, et il pouvait improviser comme personne.

L'impresario Vincenzo Iacovacci, qui a fait la pluie et le beau temps comme impresario d'opéra à Rome à partir de 1840, était selon les témoins avide d'argent, et même s'il voulait assurer de bonnes représentations, il était obligé de tenir compte du peu de subsides dont il disposait. Quelques subventions exceptionnelles étaient parfois accordées par le pape, et Iacovacci, flatteur et courtisan, recourait à divers expédients pour les obtenir. L'un des plus communs était de placer une vingtaine de ballerines qui devaient chanter des hymnes de louange au pontife pendant qu'il traversait le pont Sant'Angelo avec son attelage. Le pape, qui n'était pas insensible à ces démonstrations, souriait et bénissait les belles jeunes femmes. Le lendemain, la demande de l'impresario pour une subvention spéciale de 10 000 couronnes était acceptée.

0: Chœur de Vestale, extrait de La Vestale de Saverio Mercadante, avec le chœur de l'Opéra de Wexford, l'Orchestre Philharmonique de Cracovie, sous la direction de Paolo Arrivabeni. 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Nous étions aujourd'hui avec Frédéric Potry, Christophe Léger, Adèle Moll et Claire Lagarde.
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5: Bonjour et bienvenue, voici les essentiels d'Andrea Marcon, claveciniste, organiste et chef d'orchestre, fondateur de l'Orchestre Baroque de Venise, directeur musical de l'ensemble La Cetra, et avec qui nous avions parcouru hier quelques partitions d'Antonio Vivaldi, concerto, opéra et autres motets. Donc Andrea Marcon, second épisode maintenant avec d'autres compositeurs, comme par exemple ce Nicolas Gombert, compositeur du XVIe siècle, originaire de la Gorgue, dans l'actuel département du Nord, cher à mon cœur. Nicolas Gombert, qui l'on doit des messes, des motets, mais aussi des dizaines de chansons, comme celle-ci, La Rose, jouée ici au clavecin par Andrea Marcon, et puis par Doron David Sherwin, au cornet à bouquins.

C'est un peu Andrea Marcone avant Andrea Marcone, puisque cet enregistrement a été réalisé au tout début des années 90. Andrea Marcone qui jouait donc ici sur un clavecin Carlo Grimaldi, en tout cas une copie d'un Carlo Grimaldi de 1697, pour accompagner ce cornet à bouquin qu'on entendait là, interprété par Doron David Sherwin dans La Rose de Nicolas Gombert. Alors pas la version originale, mais une transcription d'un certain Giovanni Bassano, Nicolas Gombert, qui meurt au milieu du XVIe siècle, après avoir été condamné par Charles Quint aux galères. Il est accusé d'avoir violé l'un des choristes de la chapelle. Il serait mort, dit-on, de mélancolie. Voilà ce que l'on sait sur la biographie de ce Nicolas Gombert. Alors, nous avons rendez-vous avec bien d'autres compositeurs aujourd'hui qui vont nous permettre d'entendre plusieurs aspects du talent d'Andrea Marcone, avec Mozart en bout de fil, et puis même un peu plus loin que Mozart, il y aura un peu d'Offenbach, figurez-vous, mais surtout des compositeurs des 17e, 18e siècle, comme Handel, Marcello, Jean-Philippe Rameau. Il y aura Monteverdi, Charpentier, Bach, Scarlatti, bref, que du beau monde. Et on va écouter un ensemble qui a été cofondé par Andrea Marcone, né à Trévise, et c'est à Trévise qu'ont vu le jour les Sonatori della Gioiosa Marca, un ensemble de musique ancienne qu'on écoute ici dans une chaconne de Tarquinio Merula, compositeur du XVIIe siècle.

Oui, ça fait du bien, une petite chaconne. C'était donc Tarquinio Merula, l'auteur de cette chaconne interprétée par les membres des Sonatori della Gioiosa Marca, avec notamment les violons de Giorgio Fava et Stefano Zanchetta, et au clavecin Andrea Marcone, qu'on écoutera au cours de cette émission également jouer de l'orgue, puisqu'il est un très grand organiste, surtout sur ce répertoire baroque. Alors voici un compositeur incontournable lorsque l'on évoque cet âge baroque, c'est Claudio Monteverdi, que Andrea Marcone connaît bien, et qu'il dirige ici à la tête d'un ensemble qu'on a évoqué hier, c'est la Cetra, un ensemble fondé à Bâle autour de la Schola Cantorum Basiliensis, la Schola Cantorum de Bâle, qui est une éminente institution qui a été créée par Paul Zacher en 1933 et qui s'est en grande partie spécialisée sur la musique ancienne. Les élèves de cette Schola Cantorum Basiliensis en témoignent, Gustav Leonhardt, Jordi Savall, Montserrat Figueras, Christina Pluart, ou encore donc Andrea Marcone, qui connaît bien cette ville de Bâle et ses musiciens. Le voici donc dirigeant la Cetra de Bâle dans le Christe Redemptor Omnium de Monteverdi. Ô Christ, ô Rédempteur de tous, issu du Père Fils unique, toi seul, avant le principe, es né inexprimablement.

Christe Redemptor Omnium de Claudio Monteverdi, c'était donc l'ensemble La Cetra dirigé par Andrea Marcon, qui est certes organiste, éminent organiste, mais ici c'est Johannes Keller qu'on entendait à l'orgue. Sachez également que Eva Saladin et Claudio Radio étaient au violon, Frithjof Smith, Gebhardt David au cornet. Alors nous avançons peu à peu dans l'histoire de la musique en compagnie de notre héros du jour et d'hier, Andrea Marcon, toujours à la tête de l'ensemble La Cetra, qui a accompagné à plusieurs reprises la soprano Patricia Petitbon, notamment ici dans un extrait du très grand chef-d'œuvre de Marc-Antoine Charpentier, Médée, d'après bien sûr la mythologie grecque, sur un livret de Thomas Corneille, à ne pas confondre avec son frère aîné Pierre Corneille. C'est à Thomas Corneille que l'on doit le texte de cette partition de 1693, Noire fille du Styx, invocation de Médée, de la jalousie, de la vengeance et des démons.

0: Trahi par son amant Jason, la magicienne Médée décide de se venger en faisant appel à toutes les créatures des enfers, semant bientôt la mort et la désolation. C'était un extrait du troisième acte de Médée de Marc-Antoine Charpentier sur un livret de Thomas Corneille avec Patricia Petitbon et l'ensemble La Cetra dirigé par Andrea Marcon.
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En l'an 2000, le violoniste Giuliano Carmignola et le claveciniste Andrea Marcon s'étaient rassemblés dans la salle du conclave sur l'île San Giorgio à Venise pour enregistrer les 6 sonates pour violon et clavecin de Jean-Sébastien Bach, notamment celle-ci, sonate en mi majeur BWV 1015 dont nous écoutions l'Allegro. Voici donc l'alpha et l'oméga, comme on le surnomme parfois, le cinquième évangéliste. Bref, Jean-Sébastien Bach lui-même avec un enregistrement beaucoup plus récent, 23 ans plus tard, en 2023, le même Andrea Marcon dirige la Cetra dans la messe en si mineur. Après bien des interrogations et bien des doutes, ce qu'il révèle dans ce disque paru chez Arcana, depuis que j'ai acheté ma première partition de cette messe à l'âge de 15 ans, l'œuvre ne m'a plus quitté. Il m'a fallu en revanche beaucoup de temps pour trouver le courage de la diriger, car trop de questions sur son interprétation demeuraient en moi sans réponse. Ce sont les nombreux concerts avec la Cetra qui m'ont finalement permis d'y voir plus clair. Seule la pratique pouvait confirmer ou infirmer mes hypothèses. Voici par exemple comment ils interprètent le Crucifixus de cette messe en si mineur de Jean-Sébastien Bach.

Anna Blagicova, Carlos Mena, Jakob Pilgram et Tobias Berndt étaient les chanteurs solistes de cet enregistrement de la messe en si mineur de Jean-Sébastien Bach avec le Crucifixus et ici le Et Resurrexis avec le chœur et l'orchestre de la Cetra dirigé en 2023 par Andrea Marcon. Alors Andrea Marcon, on l'a entendu au clavecin. Et le voici maintenant sur un instrument qu'il affectionne particulièrement et où il excelle, c'est l'orgue, organiste notamment dans sa ville natale de Trévise, puisque c'est un Trevigiani, comme on dit, un Trévisan. Et on va l'entendre ici sur l'orgue Gaetano Callido, un orgue de 1779 de l'église Saint-Nicolas de Trévise. Trévise célèbre pour sa fameuse salade, mais aussi pour ses monuments, la loggia des cavaliers, le Duomo, la fontaine aux tétons qui, dit-on, faisait jaillir de chaque côté vin blanc et vin rouge. Et puis il y a cette grande église qui a été partiellement bombardée en 1944, mais dans laquelle il y a ce magnifique orgue Callido. Voici donc Andrea Marcon dans une sonate de Domenico Scarlatti sur France Musique.

C'est avec une pointe de regret que je me suis toujours demandé pourquoi, parmi son énorme production de sonates, Domenico Scarlatti n'avait destiné à l'orgue que 3 sonates, tenant compte du fait que, comme tous les clavecinistes italiens de sa génération, il avait également bénéficié d'une formation d'organiste et occupé dans ses jeunes années un poste d'organiste, je commençais à percevoir et à écouter ses compositions autrement. Je fus d'ailleurs fort surpris de trouver, sans la moindre difficulté dans sa production, 50 sonates se prêtant à une exécution sur les 2 instruments. Il s'agit probablement d'œuvres de jeunesse, souvent à 2 voix. Dans quelques cas, l'interprétation sur l'orgue se révèle même plus convaincante en raison du nombre de possibilités sonores plus importants offertes par cet instrument. Voilà ce que déclarait Andrea Marcone en 1999 au moment de l'enregistrement de ses sonates de Domenico Scarlatti, notamment cette sonate en ré majeur Kirkpatrick 282, 1997, date de la sortie de ce disque chez Divox. C'est également la date de la création de l'orchestre baroque de Venise qu'on écoutera un peu plus tard dans la musique d'Alessandro Marcello. Mais sur France Musique, voici le retour de Patricia Petitbon, qu'on entendait tout à l'heure en sorcière dans la Médée de Charpentier. La voici dansant avec le calumet de la paix dans cette célèbre partition de Jean-Philippe Rameau, Les Indes Galantes, Andrea Marcone et La Cetra.

Nouveau monde, c'est le titre d'un disque paru chez Deutsche Grammophon avec la soprano Patricia Petitbon qui chantait ici aux côtés du baryton Kevin Greenlow. Cet extrait des Indes galantes de Jean-Philippe Rameau sur un livret de Louis Fuselier avec l'ensemble La Cetra dirigé par Andrea Marcon qu'on va retrouver maintenant en traversant la Manche puisque nous voici maintenant à Londres en l'an de grâce 1734. C'est fête cette année-là puisqu'on célèbre les noces de la princesse Anne d'Angleterre et du prince Guillaume d'Orange. C'est l'occasion pour Georg Friedrich Händel de présenter une nouvelle œuvre, le Mont Parnasse, Parnasso in Festa. Le titre entier, c'est le Mont Parnasse en fête pour célébrer les noces de Tétis et de Pélée. Fin de citation. Alors, nouvelle œuvre, oui et non, puisque Händel a recyclé en grande partie son oratorio Atali, que les Anglais ne connaissaient pas encore. C'est ce qu'on appelle un pasticcio, mais enfin, peu importe, ça reste quand même du Händel qu'on écoute là, avec le contre-ténor David Hansen dans le rôle de Apollon. Et lors de la création, c'est le castrat Giovanni Carestini qui chantait ce rôle.

0: C'est David Hansen qu'on entendait là dans le rôle d'Apollon, et c'est le castrat Giovanni Carestini qui chantait ce rôle en 1734. Le rôle d'Apollon dans Parnasso in Festa de Georg Friedrich Händel, avec ici l'ensemble La Cetra, dirigé par Andrea Marcone.
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0: Alors voici le retour de l'orchestre baroque de Venise, fondé en 1997 par Andrea Marcone, avec un oboïste. C'est Paolo Grazzi qui va jouer l'une des plus célèbres partitions du hautbois baroque, ce concerto en ré mineur d'Alessandro Marcello, qui avait beaucoup plu à Jean-Sébastien Bach, au point où il avait transcrit pour clavecin seul. On retient surtout son adagio central qui a été joué par des Glenn Gould et autres Mstislav Rostropovich. Adagio qui a été ornementé d'ailleurs par Jean-Sébastien Bach lui-même. Je vous propose d'écouter l'intégralité de ce concerto d'Alessandro Marcello, né à Venise en 1673, qui fut non seulement compositeur mais également écrivain, philosophe et mathématicien. Voici donc sur France Musique Paolo Grazzi avec l'Orchestre baroque de Venise et Andrea Marcone.

Sur France Musique, vous venez d'entendre le concerto pour hautbois en ré mineur d'Alessandro Marcello, partition du tout début du XVIIIe siècle, avec cet adagio central qui, pour les gens de ma génération, fait penser à la musique de Michel Colombier pour des bons hommes volants que l'on voyait, bref, sur le petit écran. Petit souvenir personnel. Et c'est Paolo Grazzi qu'on entendait là au hautbois avec l'orchestre baroque de Venise dirigé par Andrea Marcone, des interprètes qu'on va entendre ici au service d'une autre musique, celle de Nicolas Porpora, compositeur rival de Georg Friedrich Händel et qui a écrit notamment pour le castrat Farinelli, le fameux castrat. Et on va entendre ici deux des plus belles voix d'aujourd'hui, celle de Philippe Jaroussky et celle de Cecilia Bartoli dans un extrait du Mithridate de Nicolas Porpora. Mais tout d'abord, Polyphemo, c'est le duo entre les amoureux Assis et Galatée que voici. Paisible petit zéphyr qui volait en jouant sur l'onde, rapprochez-moi de la rive où mon cœur est apaisé. Jolis petits amours qui jouaient en volant sur l'onde, ramenaient sur la rive sa bien-aimée à cette âme.

La gioia qui osento, la joie que je ressens et le doux tourment que j'éprouve en partant, quelles lèvres pourront exprimer ce langage? Adieu, mon trésor, mon amour, mon espoir, mon cœur part avec toi. 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Voilà ce que chantait à l'instant Philippe Jaroussky et Cecilia Bartoli dans cet extrait de l'opéra Mithridate de Nicolas Porpora. Auparavant, c'était un autre extrait d'opéra de Porpora, Polifemo, toujours avec l'orchestre baroque de Venise, dirigé par Andrea Marcone. Et maintenant, sur France Musique, voici Orphée, Orfeo, ayant perdu son Eurydice dans la version de Gluck en 1762, chantée jadis par le castrat Gaetano Guadagni.

Ranieri de Calzabigi est le librettiste de cet opéra Orfeo ed Euridice de Gluck qui a été présenté en 1762 dans cette version italienne avec un castra qui était chanté ici par Samuel Marigno, un extrait de son disque Sopranista paru chez Decca, enregistré en 2021 avec l'ensemble La Cetra dirigé par Andrea Marcon. Et bien sûr, cette air sera repris en français 10-12 ans plus tard avec les paroles « J'ai perdu mon Eurydice, rien n'égale mon malheur ». Nous avançons jusqu'à la fin de ce 18e siècle, après Porpora, après Gluck, après tous les compositeurs qu'on a entendus depuis hier, dirigés par Andrea Marcon, voici Mozart. Alors, on a le temps d'écouter le disque avec la soprano Moitza Erdmann que Andrea Marcon a réalisé en dirigeant la Cetra. Mais voici une célèbre ouverture du compositeur.

En 2011, Deutsche Grammophon proposait un disque intitulé Mozart Overtures, les ouvertures de Mozart par l'ensemble Cetra, dirigé par Andrea Marcon, et notamment cette ouverture de la flûte enchantée. Nous avons donc parcouru en compagnie d'Andrea Marcon plus de 3 siècles de musique, du 16e au 18e siècle, de Nicolas Gombert jusqu'à Wolfgang Amadeus Mozart. Eh bien, il s'est même amusé à aller un peu plus loin, Andrea Marcon, pour faire plaisir à Patricia Petitbon.

0: Ah, que j'aime les militaires, un extrait de La Grande Duchesse de Gerolstein de Jacques Offenbach par Patricia Petitbon et l'ensemble baroque de Bâle, la Cetra, dirigée par Andrea Marcone.
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Bonjour à toutes et à tous et bienvenue dans ce retour de plage placé comme hier sous le signe du répertoire classique, en prise aujourd'hui avec le jazz qui très tôt s'est emparé des thèmes populaires des grands compositeurs pour les intégrer à son idiome. On le sait, le jazz est une musique qui se réinvente sans cesse, c'est un peu à cela qu'on le reconnaît, et les nombreux croisements de ces deux styles musicaux ont donné le plus souvent d'assez belles choses qui montrent en quelle estime ces musiciens tiennent la musique classique. Rien d'irrespectueux bien sûr en cela, bien au contraire, mais une vraie joie le plus souvent à manipuler un matériau musical d'une grande richesse dont on voit bien qu'il a inspiré pour le meilleur les plus grands musiciens de jazz. Je vous propose de commencer avec deux pianistes qui, dans les années folles, ont régalé le public avec leurs concerts salades dont y côtoyaient des airs populaires, des danses à la mode, des morceaux classiques et bien sûr des morceaux classiques acclimatés au jazz qui était alors une musique tout à fait nouvelle. Ces deux pianistes s'appelaient Jean Viennaire et Clément Doucet. C'est ici Clément Doucet tout seul qui interprète Isoldina, d'après la mort d'Isolde, de Richard Wagner bien sûr. Quand le ragtime rencontre le génie wagnérien, c'est une galette pressée à Paris en 1927.

Isoldina, une Isolde très sautillante sous les doigts du pianiste Clément Doucet en 1927. En préparant cette émission, je suis tombé sur ce boléro de Ravel, une œuvre déjà très célèbre, à peine 11 ans après sa création à l'Opéra Garnier à Paris. Tout y est, avec la clarinette ultra swingante de Benny Goodman et avec un orchestre arrangé soit par Eddie Sauter ou Fletcher Anderson, deux orfèvres en la matière, il y a une incertitude à ce sujet. C'était en 1939.

Un véritable concentré du boléro de Ravel par l'orchestre de Benny Goodman, lui-même à la clarinette, c'était en 1939. Cette même année 1939, c'est le pianiste Nat Cole, pas encore chanteur, qui reprend avec son légendaire trio, piano, guitare et contrebasse, le célèbre Liebestraum de Franz Liszt, avec, vous allez l'entendre, une très grande invention rythmique. Nat Cole est bien sûr au piano et aux arrangements, Oscar Moore est à la guitare et Wesley Prince à la contrebasse.

Le Liebestraum de Liszt, interprété par Nat Cole au piano avec Oscar Moore à la guitare et Wesley Prince à la basse en 1939 et à l'instant, après Benny Goodman que nous écoutions en début d'émission, un autre grand clarinettiste, Hubert Rostaing, qui officiait au sein du quintet du Haut Club de France aux côtés de Django Reinhardt, qui interprétait la danse norvégienne de Grieg, c'était en 1947. On va passer maintenant à un autre grand orchestre, un des plus importants orchestres de l'histoire du jazz, celui des Duke Ellington, qui s'est, dans les années 60, beaucoup intéressé au répertoire classique, au point d'enregistrer des disques entiers consacrés notamment au Casse-Noisette et d'autres œuvres très célèbres, avec beaucoup de qualité, et notamment l'aide de son alter ego, Billy Strayhorn, qui lui avait eu une formation classique tout à fait importante. Je vous propose d'écouter deux extraits de la suite de Peer Gynt, de la suite numéro 1, tout d'abord dans l'antre du roi de la montagne, et ensuite la danse d'Anitra, c'était en 1960 avec l'orchestre de Duke Ellington.

À l'instant, la danse d'Anitra et auparavant, dans l'antre du roi de la montagne, deux extraits de la suite Pirgunt, les suites 1 et 2, enregistrés en 1960 par le très extraordinaire orchestre de Duke Ellington.

Dans le domaine du jazz et de la reprise de la musique classique, la musique de Jean-Sébastien Bach est omniprésente, comme vous avez pu l'entendre, avec également une belle surprise pour moi en préparant cette émission, que ce Bulgarian Jazz Quartet, qui interprétait en 1965 la célèbre badinerie de la suite en si mineur de Jean-Sébastien Bach, il y avait Milcho Leviev au piano et à la direction musicale, Simeon Shterev à la flûte, magnifique flûtiste, Lyubomir Mitrov à la contrebasse et Peter Slavo à la batterie. On va rester derrière le rideau de fer en cette même année 1965 avec un extraordinaire pianiste qui était un enfant prodige, le roumain Eugen Cicero, qui a été très très célèbre en Allemagne et qui était un condisciple à Bucarest de la grande soprano Iliana Kotrubas ou encore un peu plus tard de Vladimir Kosma. Pianiste tout à fait extraordinaire qui avait cette capacité à adapter en jazz n'importe quelle pièce du répertoire classique. Je vous propose d'écouter cet extrait de La Passion selon Saint-Matthieu, enregistré dans l'album Rococo Jazz par Eugen Cicero en 1965.

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1: Eh bien, Armelich mein Gott, excusez mon mauvais accent allemand, extrait de la Passion selon saint Matthieu, interprété par le pianiste roumain Eugen Cicero avec Peter Vita à la contrebasse et le batteur suisse Charlie Antolini, c'était en 1965. Un autre pianiste, cette fois, Raymond Fall, qui est un des rares pianistes de cette génération, pianiste de jazz, à avoir fait ses études au Conservatoire National Supérieur de Paris. Raymond Fall était un magnifique musicien de jazz, proche de Duke Ellington. Ellington le laissait même au piano quand il venait faire des concerts à Paris. Il enregistre en 1965 les quatre saisons avec un big band. Je vous propose d'écouter deux mouvements du concerto numéro 3, l'automne, par l'orchestre de Raymond Fall.

Retour de plage entre jazz et classique. Aujourd'hui, nous écoutions les premiers et deuxièmes mouvements du concerto numéro 3, l'automne d'Antonio Vivaldi, avec les arrangements et l'orchestre de Raymond Fol. Dans un même esprit, avec autant d'élégance et d'humour également, un des meilleurs disques consacrant le jazz et la musique classique, c'est celui du guitariste Barney Kessel en 1959, qui s'attaque à un sommet de la musique classique et de l'opéra, le célèbre Carmen de Georges Bizet. Il s'ensuit un disque absolument merveilleux, dont je vous propose un extrait. Les solistes sont des musiciens de la West Coast de toute première catégorie. Barney Kessel est à la guitare et aux arrangements, André Prévin est au piano, Buddy Collette au saxophone, Ray Lynn à la trompette, Joe Mondragon à la basse et Shelly Mann à la batterie. On écoute ce magnifique Carmen jazzifié.

Vous aurez bien sûr reconnu la célèbre fleur que tu m'avais jetée de Georges Bizet dans Carmen, interprétée ici en 1959, repris ici plutôt par l'orchestre de Barney-Kessel avec ses propres arrangements et toute une pléiade de musiciens de la West Coast en 1959, donc pour le label Contemporary. On va rester dans le domaine du jazz à peu près dans ces années 60 où la musique d'Heitor Villa-Lobos et notamment ses Baquianas Brasileiras ont un énorme succès. Succès sur lequel vont surfer les musiciens excellents du Modern Jazz Quartet. John Lewis est au piano avec Milt Jackson au vibraphone, Percy Heath à la contrebasse et Connie Kay à la batterie. C'est dans l'album The Sheriff en 1964.

Dans Retour de plage, la célèbre Bacanas Brasileiras en forme de vocaliste dans sa forme originale, interprétée ici par le Modern Jazz Quartet, John Lewis au piano, Mill Jackson au vibraphone, Percy à la basse et Konike à la batterie dans l'album The Sheriff en 1964. Un disque tout à fait étonnant, enregistré lui en 1962, dû à une bande de percussionnistes et pas les moindres, puisqu'il s'agit de Gene Krupa, Joe Venuto, Doug Allen et Moussé Alexander, percussionnistes et batteurs de leur état. Un album tout à fait étonnant, une des pépites aussi de la discothèque de Radio France que j'ai plaisir à vous partager. Un album intitulé Classics in Percussion.

Étonnant album que ce classique in percussions de ces grands percussionnistes et batteurs Gene Krupa, Joe Venuto, Doug Allen et Moussi Alexander. Les arrangements sont de Joe Venuto et la direction de l'orchestre est de George Williams pour cette valse triste, pas si triste que ça finalement, de Jean Sibelius en 1962 dans l'édition du label Barclay, édition française de cet album en vinyle dans notre discothèque. On va poursuivre avec un autre grand tube, comme aurait dit Boris Vian, de la musique classique, la célèbre Danse du Feu de Manuel de Falla, dans une époque un peu plus psychée, en 1968, avec le guitariste Gabor Szabó et un partenaire avec lequel il a beaucoup travaillé, l'arrangeur Gary McFarland, la Danse du Feu.

0: pas simple de ne pas dénaturer les œuvres originales, mais c'est le cas ici avec Gabor Szabo, avec la guitare qui est son instrument et l'orchestre qui était arrangé par Gary McFarland dans l'album Dreams en 1968.
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Dans Retour de plage, la célèbre danse du sabre d'Aram Khatchatourian, revivifiée par l'arrangement de Lalo Schifrin en 1964 dans l'album New Fantasy, avec beaucoup de doigté, beaucoup de technique orchestrale, d'un grand arrangeur à l'autre. Après l'Argentin Lalo Schifrin, formé au jazz, le Brésilien Eumir Deodato, lui aussi orfèvre en la matière, puisque au cours de sa carrière, il s'est beaucoup intéressé à la musique classique, arrangeant un très grand nombre d'œuvres et notamment parmi les plus célèbres succès de cette entreprise, le célèbre Ainsi parlait Zarathoustra de Richard Strauss, qui a connu un succès quasiment planétaire. On va écouter Eumir Deodato s'intéressant à une musique moins spectaculaire que la pièce de Strauss. C'est le prélude à l'après-midi d'un faune, avec à la flûte solo le grand Eberlo. C'était dans l'album Prélude en 1972.

0: Très subtile adaptation pour ensemble de jazz d'Eumir Deodato, grand arrangeur et pianiste brésilien du prélude à l'après-midi d'un faune de Claude Debussy avec en solo le grand flûtiste Hubert Laws. C'était en 1972 dans l'album Prélude paru sur le label de Creed Taylor, CTI. Après Claude Debussy, rien de plus naturel que de passer à Gabriel Fauré, lui aussi très souvent adapté dans ses œuvres les plus célèbres. On va écouter un très beau quartet suisse avec à sa tête le trompettiste italien Paolo Fresu qui reprend dans un album entièrement consacré au répertoire de Gabriel Fauré plusieurs des mélodies qui ont fait le succès de cette musique et à juste titre. C'est le Treia Quartet Plays Gabriel Fauré, c'était en 1998 et je vous propose d'écouter les célèbres Berceaux, mélodie opus 23 sur un poème de Sully Prudhomme.
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Une très belle réussite que cet album Gabriel Fauret du quartet suisse Treia Quartet. Paolo Fresu était à la trompette, Peter Waters au piano, Tony Overwater à la contrebasse et Gilbert Pevgen à la batterie. Ils interprétaient, vous l'avez reconnu bien sûr, les berceaux, la mélodie sur un poème de Sully écrite par Gabriel Fauret. Dans les morceaux populaires du classique, évidemment, les airs d'opéra tiennent une place de choix. Ils ont été aussi abondamment repris, et notamment la musique si lyrique et si tendre de Giacomo Puccini. Je vous propose d'écouter la reprise que fait le pianiste finlandais Liro Rantala avec Ulf Wakenius à la guitare du célébrissime Nessun Dorma de Giacomo Puccini, extrait bien sûr de Turandot. C'était dans l'album Good Stuff en 2017.

Un autre duo consacré aux airs d'opéra, après Lirorantala et Ulfakenus, qui interprétaient Nessun Dorma de Puccini en 2017, c'était à l'instant le pianiste italien Dani Lorea en duo avec le trompettiste Flavio Boltro interprétant O mio babbino caro, air célébrissime s'il en est, tiré de l'opéra de Puccini, Giannis Kiki. C'était en 2011 dans un disque consacré aux airs d'opéra et interprété par ces deux grands musiciens. On va rester, si vous le voulez bien, en compagnie du pianiste italien Dani Lorea dans un duo un peu moins habituel puisqu'il est ici en duo avec le grand batteur italien Roberto Gatto. Tous les deux interprètes de Smetana, la célébrissime Moldo. C'était en 1989.

La liberté, voilà qui caractérise bien la manière de ces musiciens de jazz de s'emparer des thèmes classiques, ainsi le faisaient les deux grands solistes italiens que sont Danilo Rea au piano et Roberto Gatto à la batterie, réinterprétant à leur manière si singulière la célèbre Moldo de Smetana. Un autre grand pianiste qui est une figure parmi les plus intéressantes de la scène européenne, pianiste aventureux s'il en est, l'Autrichien David Elbock, qui s'intéresse à toutes sortes de musiques, y compris à la musique classique, à la musique de film. Ici, c'est la musique classique qui nous intéresse et on va l'écouter interpréter de manière assez sobre et assez courte le deuxième mouvement, réinterpréter le deuxième mouvement de la septième symphonie de Beethoven. Et nous continuerons de l'écouter, cette fois en compagnie du trompettiste Sébastien Stunitzky à la trompette et Arne Janssen à la guitare. Et ils seront là les interprètes du célèbre prélude en mi mineur opus 28 numéro 4 de Frédéric Chopin.

0: Le prélude en mi mineur, opus 28, numéro 4 de Frédéric Chopin, tel que le revisitait le pianiste autrichien David Elbock avec Sébastien Stulnitzky à la trompette et Arne Janssen à la guitare.
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0: Retour à Jean-Sébastien Bach, à présent avec une version très séduisante, voire très étonnante également, de la célèbre Sicilienne, extrait d'un album que ces trois musiciens ont entièrement consacré à l'œuvre de Bach, revisitée par eux. Il s'agit du contrebassiste allemand Dieter Hilg, en compagnie ici de Rainer Böhm au piano et de Patrice Serral à la batterie. C'était en 2017 sur le label berlinois Act.

Une Sicilienne qui fait tendre l'oreille, notamment du point de vue harmonique, Sicilienne de Jean-Sébastien Bach, interprétée ici par le contrebassiste Dieter Hilg avec Rainer Böhm au piano et Patrice Herral à la batterie en 2017. Un autre pianiste, Dimitri Naidich, franco-ukrainien, qui lui vient totalement du monde classique en étant également passionné par le monde du jazz, et il opère ce mélange avec beaucoup de talent et beaucoup de finesse. En 2020, il enregistre un album intitulé « À vous dirai-je Mozart ?» et avec ses complices Gilles Naturel à la contrebasse, le contrebassiste de jazz le plus baroqueux de la scène française, et Arthur Allard à la batterie, ils interprètent Jazz 40, bien sûr d'après Mozart.

La musique classique, s'il en fallait la preuve, qui reste un terrain de choix pour les musiciens de jazz, surtout quand ceux-ci sont un agent double, comme disait le regretté Pierre Bouteiller, Dimitri Naïdish, franco-ukrainien, pianiste classique et de jazz, avec Gilles Naturel à la contrebasse, qui joue également de la musique baroque, et Arthur Allard à la batterie dans ce Jazz 40, extrait de l'album À vous dirai-je Mozart en 2020. Pour terminer cette émission, un compositeur franco-italien, lui, si je puis dire, Lully, beaucoup moins repris par les musiciens de jazz, mais ici de manière tout à fait intéressante par le groupe Das Kapital, Daniel Erdmann au saxophone ténor, Hasse Poulsen à la guitare et Edouard Perrault aux percussions. Ils reprennent la célèbre marche des Turcs de Lully que l'on avait découvert, que le public avait découvert à l'occasion du film d'Alain Corneau, Tous les matins du monde. C'est ici leur reprise dans l'album Vive la France en 2019.

0: Pour terminer ce retour de plage entre jazz et musique classique, cette étonnante version d'un des morceaux les plus célèbres de plus d'une trentaine d'années de la musique baroque en France, la célèbre Marche des Turcs de Jean-Baptiste Lully, telle qu'elle était interprétée par Das Kapital, Daniel Erdmann au saxophone ténor, Asse Poulsen à la guitare et Edouard Perrault aux percussions. Ainsi se referme ce retour de plage. J'aurai le plaisir de vous retrouver bien sûr demain pour une émission consacrée au cinéma. Merci aujourd'hui à Étienne Rouche à la technique et à la réalisation de Delphine Keravec.
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0: 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Il est 20h, vous écoutez France Musique, l'heure de retrouver Max Dosolme pour le concert du soir. Bonsoir Max.
3: Bonsoir Laurent, on va rester dans le baroque avec le concert du soir. On vous retrouve quant à vous, à demain, 18h.
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3: 20h sur France Musique, à l'heure où les chaînes d'information enchaînent l'annonce de nouvelles plus déprimantes les unes que les autres, sur France Musique, nous on touche au firmament, on oublie chaque soir les querelles du monde pour écouter de grands concerts inédits. Ce soir, voix, musique médiévale, renaissante et baroque nous attendent avec deux programmes mortels. Avant que l'ensemble Grain de la Voix nous invite à découvrir une série d'œuvres inspirées par un chant mortuaire, magique même du XIIIe siècle, nous avons pour l'heure rendez-vous avec l'ensemble espagnol El Gran Teatro del Mundo, le grand théâtre du monde et son chef fondateur Julio Caballero Pérez, aux funérailles d'une grande dame, la reine Marie-Thérèse d'Autriche et de Bourbon, l'épouse de Louis XIV, reine de France et de Navarre. Ce que nous invitent à découvrir ce soir les musiciens de l'ensemble, ce n'est pas

la cérémonie qui s'est tenue à Versailles, avec la musique fastueuse de Charpentier Lully, mais au contraire d'écouter le programme musical d'une seconde cérémonie plus austère qui s'est tenue au même moment à la chapelle royale du palais royal, le Real Alcázar de Madrid. En effet, Marie-Thérèse d'Autriche étant d'origine espagnole, fille de Philippe IV d'Espagne, et bien sa mort a aussi été l'occasion d'une cérémonie funéraire plus austère en Espagne, mais où l'on a aussi entendu de la musique. La musique qui suit, à savoir la messe pour les défunts à 12 voix du maître de chapelle de la cour royale espagnole, Cristobal Galán. Une messe à plusieurs chœurs, typique de la musique espagnole du XVIIe siècle, qui sera rythmée, entrecoupée de plusieurs motets signés Francisco Correa de Araoso et Carlos Patino. Dans le chœur de l'église Saint-Michel de Fribourg, l'ensemble et chœur El Gran Teatro del Mundo et leur chef et claveciniste fondateur Julio Caballero Pérez nous invitent à découvrir une cérémonie historique, la cérémonie funèbre de Marie-Thérèse d'Autriche et de Bourbon, infante d'Espagne.

la mort. Ce sont les premiers mots et donc le titre d'un chant liturgique que l'on date au moins du XIe siècle, qui nous parle de mort et de vie et qui surtout, tout comme le Dies Irae, le jour de colère du Requiem, a inspiré bon nombre de compositeurs à travers les siècles. C'est justement le programme de ce concert de Grains de la Voix, où vous pourrez entendre messes et motets composées sur ce texte, par les franco-flamands Nicolas Gombert par exemple, Jacobus de Kerl et Roland de Lassus, le Suisse Ludwig Senfel, John Shepard, alors pas le personnage de Stargate, mais le compositeur anglais, et puis l'allemand également, Gregor Lange. Ah oui, et j'oubliais, il faut savoir que l'on prête à cet air quelques pouvoirs magiques. Certaines autorités ecclésiastiques, comme l'église de Cologne, avaient formellement interdit l'usage de ce chant contre quelqu'un. Un chant à qui l'on aurait prêté également, notamment en Allemagne du Nord, des pouvoirs protecteurs. L'ensemble, Grains de la Voix, veille sur nous en tout cas et sur notre santé mentale avec ce florilège d'œuvres renaissantes autour de l'ancienne grégorienne Media vita in morte sumus, au milieu de la vie, nous sommes la mort.

0: ce sont d'étranges et sublimes incantations lancées dans la nuit par l'ensemble Grain de la Voix et les cornistes Pierre-Antoine Tremblay et Christopher Price, avec ce flot ininterrompu, ces multiples messes et pièces sacrées composées sur la phrase grégorienne « Media vita in morte sumus » au milieu de la vie, nous sommes la mort. Un extrait d'un concert enregistré par nos confrères de la RTS le 7 juillet dernier au Festival International de Musique Sacrée de Fribourg, concert qui nous est offert par la radio suisse dans le cadre des échanges de l'Union Européenne de la radiodiffusion et que vous avez pu réécouter, vous pouvez réécouter dès maintenant sur France Musique.
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0: On en perd la notion du temps et pourtant il est bien 22h21 et en attendant de retrouver dans une dizaine de minutes Banzai de Nathalie Piollet, je vous rappelle la diffusion d'un concert événement à suivre sur notre chaîne sur France Musique ce samedi à 20h, en exclusivité d'ailleurs sur notre chaîne, c'est la diffusion de l'opéra Saint-François d'Assise d'Olivier Messiaen, la production qui met tout le monde d'accord dans la presse au festival de Salzbourg avec Philippe Sly dans le rôle de Saint-François et un Français, Maxime Pascal, à la tête du chœur de l'Opéra de Vienne et du Philharmonique de Vienne. Rendez-vous donc ce samedi pour cette soirée événement, ce moment historique du festival. À 20h, nous irons donc à l'Opéra pour un autre très grand moment de musique sacrée et de sacrée musique en perspective.

0: En 1988, la Chapelle Royale et l'ensemble Musique Oblique, sous la direction de Philippe Hervègue, enregistrés pour Harmonia Mundi et France Musique, d'ailleurs, cette autre relecture d'un texte grégorien. C'est Agnus Dei, extrait du Requiem de Fauré. Merci à José Bernays, à la technique, Jean-Claude Mullet, à la réalisation, ainsi qu'à Camille Jost pour le site. Ne vous y méprenez pas, ce n'est qu'un au revoir, pas un adieu. Je vous donne rendez-vous demain à 20h. Nous irons au Verbier Festival écouter si le pianiste de 22 ans, Yun Shan Lim, est toujours aussi prodigieux. Bonne soirée à vous sur France Musique. Prenez soin de vous.
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0: Debout les morts, 22h30, c'est Banzai par Nathalie Piolet.
9: Du Time Magazine, on la programme à Monterey en 1958, on la récompense dans le magazine Downbeat. C'est pour ça qu'il est assez chouette le titre de cet album, It's Time for Ernestine, parce que bah oui, c'était le bon moment, c'était son heure, c'était la bonne heure. Juste le bon moment, just in time, figurez-vous que c'est aussi le nom d'un grand standard des années 50 qu'on va écouter dans les souffles et sous les doigts de deux musiciens regrettés, Roy Hargrove, le trompettiste, disparu en 2018, et Mulgrew Miller, le pianiste, disparu en 2013. Ils se sont retrouvés aux États-Unis en concert en 2006 et 2007 pour des sessions qui sont restées longtemps inédites et qui ont été publiées cet été chez Résonance, ce label de Los Angeles. L'album s'appelle In Harmony. On écoute Roy Hargrove et Mulgrew Miller dans Just in Time, parce que c'est le bon moment.
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Les Lijadou Sisters, deux sœurs jumelles, Taiwo et Keinde au micro. Des sœurs qui sortent quelques disques là-bas au Nigeria dans les années 70. Celui-ci date de 79, Horizon Unlimited. Et il y a un label qui a eu la bonne idée de le rééditer il y a une dizaine d'années, le label Knitting Factory, label de Brooklyn, qui est complètement fan de la musique du Nigeria, qui est spécialisé en musique du Nigeria, qui est connu notamment pour avoir réédité l'intégralité du catalogue de Fela Kuti. Et le label s'occupe aussi aujourd'hui de la carrière des fils Kuti d'ailleurs, de Femi Kuti et de Sean Kuti. Vous savez qui est un grand admirateur de Fela Kuti ? Le pianiste français Laurent De Wilde. On va l'entendre en 2012 dans une jolie relecture d'un thème de Fela dans cet album Over the Clouds, enregistré avec deux rythmiques qui se partagent les morceaux. Il y a une rythmique française et une rythmique américaine. Voilà l'américaine, Ira Coleman à la basse et Clarence Penn à la batterie dans ce Fefe na Efe. Banzai.

Dans Banzai sur France Musique, le pianiste Randy Weston, regretté Randy Weston, disparu en 2018, pianiste américain très inspiré par l'Afrique, il y avait séjourné, il entremêlait sous ses doigts sans cesse des rythmes des traditions musicales africaines, et ça a aussi quand même un sens de l'écouter juste après Laurent de Wild, puisque Randy Weston partage une passion avec le pianiste français. Tous les deux sont en effet complètement fascinés par Thelonious Monk. Randy Weston a dédié un album à Monk dans les années 90, avec à l'intérieur que des reprises de thèmes de Thelonious. Et Laurent de Wild, lui, il a dédié un roman à Thelonious Monk il y a plus de 20 ans, une biographie qui est devenue aujourd'hui un classique de la littérature jazz et qui d'ailleurs a été publiée en poche. J'en profite pour vous le signaler pour ceux qui ne connaîtraient pas ce Monk de Laurent de Wild, qui est un grand, grand monument quand même de la littérature jazz d'aujourd'hui. Et en 2007, Laurent de Wild, au moment du centenaire de la naissance de Monk, il avait aussi publié un disque en trio en hommage à Monk. Tout ça pour vous dire que je crois que c'est le grand moment d'écouter Thelonious Monk dans cette émission Just in Time. Pour écouter Thelonious Monk. On va le retrouver en 1954, le grand pianiste américain. 1954, c'est compliqué dans sa vie à ce moment-là. Il s'est fait arrêter au début des années 50 pour une histoire de drogue. La police supprime sa cabaret card, ce qui n'est pas du tout une bonne nouvelle, ce qui signifie qu'il a interdiction pendant 7 ans de jouer dans n'importe quel club de New York. Qu'est-ce qu'il fait en attendant, Thelonious Monk? Eh bien, il enregistre notamment cet album avec Frank Foster au saxophone, Art Blakey à la batterie, Curly Russell à la contrebasse et Ray Copeland à la trompette. Les voici tous ensemble dans ce We See.

C'est le printemps, et le printemps il est célébré par Sun Ra. On entendait Springtime Again, un morceau enregistré en 79 avec le Sun Ra Orchestra qui est sorti sur le propre label de Sun Ra, le label El Saturn. C'est une composition du pianiste et compositeur américain, enregistrée avec toute la bande. Il y a John Gilmore au sax ténor, il y a Marshall Allen au sax alto et des chœurs emmenés par la chanteuse June Tyson. Encore des histoires de printemps, voici le pianiste danois Thomas Clausen qui vient tout juste de sortir un nouvel album, nouveau disque en lien avec une aventure précédente. En 2006, Thomas Clausen, il sortait Back to Basics, un disque de standards du piano jazz enregistré en trio, et bien 15 ans plus tard, cette année en 2021, voilà le volume 2 de ces aventures avec le même trio, Thomas von Esbeck à la basse et Carsten Bagge à la batterie. On écoute You Must Believe in Spring, qui est un morceau que vous connaissez sans doute. C'est un morceau que vous connaissez peut-être aussi sous le nom de La chanson de Maxence, un classique de Michel Legrand. C'est Banzai.

0: Le bassiste Thomas Fønnesbech, qu'on entendait un peu plus tôt en sideman aux côtés de Thomas Clausen, le voilà en leader dans un projet tout récent, cet album Staying in Touch, qui est sorti cette année chez Stunt, un disque enregistré en duo avec la chanteuse danoise Signe Hegg. Et vous avez reconnu Take 5, évidemment, de Paul Desmond. Merci à toute l'équipe de ce soir, à José Bernès, Gérard Chan, Emmanuel Lacaze, Fabien Fleura et Emmanuel Benito. Francemusique.fr à la page Banzai pour les références des morceaux qu'on a écoutés ensemble. On se dit à demain, 19h, après Open Jazz. Passez une bonne soirée sur France Musique. Vous venez d'écouter une rediffusion d'un épisode de Banzai plutôt ancien, puisqu'on a terminé cette année notre 11e saison. En attendant la rentrée et la 12e saison toute fraîche, allez butiner sur la page Banzai pour encore plus d'anciens épisodes et savourer nos 4 playlists maison, apéro, dîner entre amis, intérieur nuit et road trip sur le site et l'application Radio France. Bonne soirée et bel été sur France Musique.
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0: 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Tout de suite, votre saga musicale.
1: Bach a 9 ans lorsque sa mère meurt en mai 1694. Son père se remarie avant de s'éteindre à son tour quelques mois plus tard, en février 1695.
0: Raphaël Pichon, aux sources de Bach.
2: Deuxième épisode, un jeune prodige épaulé par son frère.

0: À l'âge de 10 ans, Jean-Sébastien est donc orphelin de père et de mère. Sa belle-mère se retrouvant seule avec 3 enfants à charge. L'état misérable dans lequel vit la petite famille amène Andreas Christian Dedekind, le cantor de l'école Saint-Georges, à intervenir auprès des autorités de la ville d'Eisenach pour leur venir en aide. Le conseil municipal les soutient pour un temps, mais la situation devient si alarmante qu'il est décidé de séparer du reste de la famille Jean-Sébastien et son frère de 3 années, son aîné Johann Jakob. Avant la fin de l'année 1695, les deux garçons sont pris en charge par leur frère aîné, Johann Christoph, organiste à Ohrdruf.
1: Bah, c'est un petit garçon, hein. Il arrive à Ohrdruf vers 11 ans. Et donc il va quitter ce domicile vers 14-15 ans.
2: Ohrdruf se situe à une cinquantaine de kilomètres au sud-est d'Eisenach. Cette localité est bien plus petite que sa ville natale. Elle compte moins de la moitié d'habitants. Jean-Sébastien est inscrit sur le registre du lycée de Ohrdruf en 1696. On peut lire l'ensemble de ses résultats pendant 4 années, c'est-à-dire jusqu'en 1700. Bac adolescent est toujours classé dans les 5 premiers rangs et même premier de la classe en 1697. Parallèlement aux enseignements généraux qui sont prodigués dans cet établissement, il chante toujours au pupitre de soprano dans le chœur du lycée, sous la direction du cantor Elias Herda. Tandis que Jean-Sébastien passe 5 années à Ohrdruf, son frère Johann Jakob regagne Eisenach après une seule année. C'est que, ayant atteint l'âge de l'émancipation, c'est-à-dire 15 ans à l'époque, Johann Jakob devient musicien municipal en tant qu'oboïste auprès de Halle, le successeur de leur père à Eisenach.
0: Lorsque Jean-Sébastien et Johann Jakob s'installent chez leur frère Johann Christoph, ce dernier a déjà 24 ans. Il vient de se marier et son premier enfant vient de naître en juillet 1695. Un deuxième viendra en 1697 avec au total 9 enfants, dont 5 seront musiciens.

0: Johann Christophe supervise personnellement l'apprentissage de Jean-Sébastien aux différents claviers, l'orgue et le clavecin. Lui-même maîtrise l'orgue à la perfection. Alors, aucune œuvre composée par Johann Christophe n'est parvenue jusqu'à nous. Cette absence pose question, car on sait que tout organiste qui produit de la musique pour son instrument, mais aussi pour la liturgie de son église, compose.
1: Là, rien du tout, et surtout rien de recopié ni de conservé par son frère cadet, Jean-Sébastien Bach.
0: Sans doute était-il bon improvisateur, et ne notait-il pas sa musique ? Peut-être ne s'estimait-il pas suffisamment bon compositeur pour conserver sa propre musique ? Car en effet, il copie abondamment les maîtres de son temps et garde aussi précieusement les premières œuvres de son jeune frère Jean-Sébastien sans prendre la peine de conserver ses œuvres à lui.
1: Ça, c'est quand même très étonnant. Alors j'espère qu'un jour, peut-être, on va retrouver dans une bibliothèque quelque chose, quand même pour avoir une idée un petit peu de ce que c'était. Est-ce que c'était un épigone de son maître Pachelbel ou est-ce qu'il montrait déjà une certaine personnalité ? Voilà, tout ça, on aimerait bien le savoir.
0: Organiste de l'église Saint-Michel depuis 1690, il fut initié à cet instrument par son oncle Johann Christophe d'Eisenach, qu'il avait confié aux bons soins du grand Johann Pachelbel. Il avait quitté le foyer familial à l'âge de 15 ans pour suivre l'enseignement de Pachelbel pendant 4 années à Erfurt. Et auprès de Pachelbel, Johann Christophe avait reçu aussi l'héritage allemand de Froberger, de Kerl, et par leur intermédiaire, celui des Italiens, Frescobaldi, Carissimi, qui avaient été les maîtres de ces grands maîtres allemands.

0: Pachelbel, c'est un homme du sud de l'Allemagne et Buxtehude, c'est un homme du Danemark et du nord de l'Allemagne.
1: Éric Lebrun, organiste.
0: Donc ils ont, même s'ils avaient une amitié certaine, puisqu'ils se sont dédiés chacun à une œuvre importante, et on a même un très beau poème qui a été écrit en hommage à Buxtehude par Pachelbel, ce sont deux manières de concevoir l'orgue très différentes. Alors c'est lié d'abord aux instruments eux-mêmes, instruments d'Allemagne du Nord très importants, avec un grand pédalier, avec des plans sonores très différenciés, alors qu'en Allemagne du Sud, on a des instruments nettement plus petits, et pour ainsi dire, dans la musique de Pachelbel, il n'y a pas énormément de techniques de pédale. Hein, c'est d'ailleurs extrêmement pratique dans la pédagogie de l'orgue de donner cette musique à des élèves qui n'ont pas encore l'habitude de manier le pédalier avec aisance. Alors qu'est-ce qui caractérise cette musique? On ne va pas trouver, par exemple, une fantaisie de chorale comme Unfreud, enfin quelque chose de développé comme ça avec une écriture j'allais dire presque polychorale. Par contre, on va trouver des chorales extrêmement bien conçues, très courtes, où la mélodie ressort bien, avec un petit contrepoint très élaboré, mais simple. Des partitas aussi, très jolies, toujours construites un petit peu sur le même modèle, donc partita, c'est-à-dire en fait une suite de variations de chorales. On va trouver des préludes, des toccatas, qui sont en général un petit peu construites comme certaines toccatas de Frescobaldi ou de Rossi, mais sans la même fantaisie. Je veux dire que on va pas trouver les modulations aussi hardies que chez Frescobaldi, mais par exemple, on peut trouver, comme dans la toccata quinta du second livre, une pièce avec des pédales qui vont donner comme ça plusieurs degrés et qui permettent de développer des parties assez distinctes. Il y a aussi, comme chez Buxtehude, alors plutôt dans ses musiques de clavecin, mais on les joue à l'orgue, des très belles chaconnes qui font notre délice parce qu'elles sont magnifiquement construites avec une véritable tension intérieure. Mais c'est sûr qu'il n'y a pas la fantaisie un petit peu débridée qu'on trouve chez Buxtehude, par exemple, ni la technique de pédale absolument extraordinaire qu'on trouve chez les Allemands du Nord et chez Bach à sa suite.
1: Organiste virtuose, Johann Christoph Bach possède un formidable goût et une collection extraordinaire de pièces de clavier qu'il avait lui-même copiées. Ces sources n'ont pas été directement retrouvées, mais plusieurs manuscrits copiés ultérieurement par d'autres mains attestent de la richesse de cette collection qui comprend les œuvres de grands organistes du nord de l'Allemagne, Buxtehude, Reinken et Böhm, celles d'auteurs français tels que Louis Marchand, et aussi des pièces instrumentales italiennes, par exemple celles du maître vénitien Albinoni.
2: Malgré son insistance, on lui refusa toujours, Dieu sait pourquoi, un livre rempli de compositions pour clavier des maîtres les plus célèbres de cette époque, Froberger, Kerl, Pachelbel, que possédait son frère. Sa soif de connaissance l'entraîna à commettre la naïve tromperie suivante. Le volume était enfermé dans une armoire à claire-voie. Comme ses petites mains pouvaient passer par les ouvertures et rouler les feuillets du recueil, il le subtilisa de nuit lorsque tout le monde était au lit et le copia au clair de lune car il ne possédait même pas de lumière.
3: On raconte que cette copie du jeune Bach a été faite un peu en cachette. Il se serait mis à extraire des feuilles de partition à travers un grillage de poulailler, hein, comme ça se faisait souvent dans les armoires qui empêchaient les livres de tomber.
2: Après 6 mois de travail, il tenait son trésor musical. Il chercha en secret à s'en servir avec une curiosité intense. Mais son frère le découvrit malheureusement et confisqua impitoyablement la copie obtenue avec tant de peine. Il ne récupéra le cahier qu'à la mort de son frère.
1: Tel est le récit livré par Carl Philipp Emanuel, le fils de Bach, dans la nécrologie de son père, publiée en 1754. Une anecdote que Jean-Sébastien se plaisait sans doute à raconter à ses fils pour témoigner du zèle qu'il mettait au travail chez son frère lorsqu'il avait leur jeune âge et pour les inciter à l'étude. Fort de ce témoignage, les exégètes de Bach ont souvent minimisé le rôle tenu par Johann Christoph dans l'apprentissage de Jean-Sébastien, le cantonnant à celui du tuteur peu partageur avec son jeune frère des richesses de la collection qu'il avait amassée. Sans doute, Johann Christoph tenait-il en effet à préserver la valeur de ses copies. Mais à la lumière de nouvelles sources, on reconsidère aujourd'hui l'importance de l'organiste de Ohrdruf et son apport dans la trajectoire de Jean-Sébastien. L'adolescent était très motivé, demandeur et extrêmement travailleur. Si le fameux cahier copié par Jean-Sébastien n'a pas survécu, on a fait très récemment une fabuleuse découverte. Les musicologues allemands Peter Wolny et Michael Mauel ont en effet retrouvé en 2005 à Weimar, dans la bibliothèque de la duchesse Anna Amalia, un manuscrit de la main de Bach qu'ils ont daté de 1698, tandis que Jean-Sébastien vivait donc à Ohrdruf chez son frère. Il s'agit à ce jour du plus ancien manuscrit de la main de Bach. Il s'agit d'une copie, non pas en partition mais en tablature d'orgue, de la plus grande fantaisie de chorale de Dietrich Buxtehude, le Buxww 210, « Nun freut euch, lieben Christen »,« Maintenant, réjouissez-vous, chrétiens ». À l'âge de 13 ans, Jean-Sébastien a donc connaissance de l'une des plus grandes pages pour orgue de l'époque, et ce, grâce à son grand frère. Lorsqu'on imagine qu'il était à même de la jouer, alors on prend conscience de la prodigieuse technique qui était la sienne à l'adolescence. On écoute cette fantaisie de Buxtehude dans l'interprétation d'Éric Lebrun.

0: La grande fantaisie de Conrad Lundfroit de Buxtehude est une de ses œuvres les plus importantes.
1: Éric Lebrun.
0: Alors à cette époque, nous avons des petits préludes de chorale qui permettent de donner le ton, mais il y a aussi des grandes fantaisies qui sont un petit peu comme un grand prélude ou une grande toccata qui reprend chaque période du chorale en lui donnant des contours poétiques extrêmement variés. Et ce qui est très beau dans cette œuvre, d'abord c'est... j'allais dire, la manière dont Buxtehude caractérise certains mots du choral, par exemple, maintenant chrétien, danser, alors ça se traduit quelquefois aussi par sauter de joie, et au début on a cette canzone avec ses notes répétées qui donne vraiment l'impression de sauter, de danser, il y a quelque chose de presque folklorique dans ce début de choral, et puis il y a d'autres moments qui me font penser à Schubert, alors c'est très curieux cette analogie, mais parce qu'on a l'impression qu'il se saoule de sa propre musique, il la trouve tellement belle, je dis ça avec beaucoup de tendresse pour ce compositeur bien sûr, qu'il répète presque à l'infini certains passages, un petit peu comme dans la musique de chambre de Schubert ou dans la musique de piano. C'est vrai que c'est une musique magnifique et je ne me lasse pas de la jouer et de jouer particulièrement ces passages presque interminables.

Il faut dire aussi que c'était une époque où, pendant les offices, on avait le temps. On pouvait avoir des offices qui duraient 3 heures, c'était pas un problème dans la liturgie protestante. Et on sait que Scheidemann, qui a été très probablement le père spirituel de Buxtehude, était capable d'improviser sur un motif de chorale pendant 3 quarts d'heure, ce qui nous paraît incroyable aujourd'hui. On le sait parce qu'il avait inauguré un orgue où ça s'est produit et les gens étaient enchantés. Et là, le commentaire est très intéressant pour nos contemporains, parce qu'il avait transmis une sorte de dévotion dans son jeu. Alors on n'imagine pas forcément ça aujourd'hui, où on cherche plutôt la performance, mais chez Scheidemann, et donc peut-être chez Buxtehude aussi, il y avait cette notion de dévotion, en fait de méditation spirituelle.

quand Bach copie cette grande fantaisie de chorale, il est évident qu'il connaissait très très bien déjà la musique de Buxtehude, et c'est pas pour rien que quelques années plus tard, il va faire le voyage à Lübeck. C'est une musique en fait qui va le hanter toute sa vie, puisqu'on va trouver par exemple le motet Jesu meine Freude, qui est une sorte d'amplification de la cantate, enfin du concert spirituel de Buxtehude. On trouve aussi dans l'œuvre d'orgue beaucoup d'exemples de partitions qui sont une sorte d'amplification. C'est curieux par exemple qu'on trouve à la fois chez Buxtehude et chez ce qui aurait pu être son successeur Nikolaus Bruns et chez Bach, deux préludes en mi mineur, hein, bien caractérisés, un très développé et un beaucoup plus court. Et donc on voit déjà que dans les programmes de composition, il y a une influence, et sans doute bien plus tôt que ce qu'on peut imaginer.

0: Lorsqu'il réside chez son frère à Ordruf, Bach, évidemment, joue du clavecin et probablement aussi de l'orgue. Alors à Ordruf, l'instrument est petit et finalement pas très éloigné de ce qu'on peut trouver dans l'Allemagne du Sud. On n'est pas du tout dans la même configuration que les grands instruments de Thuringe ou que, bien sûr, les grands instruments d'Allemagne du Nord. Et donc le répertoire qu'il va pratiquer, s'il joue de l'orgue quelquefois dans l'église de son frère, eh bien ce sera probablement Pachelbel, mais aussi Frescobaldi, Froberger, qui était donc dans la lignée stylistique de Frescobaldi, et d'autres compositeurs qui sont moins connus en France, comme Fischer par exemple, qui a écrit des très jolis petits préludes, qui sont presque un petit modèle de ce que va être le clavier bien tempéré un petit peu plus tard. Probablement aussi la musique de Böhm. Alors je pense que s'agissant de Böhm, il joue peut-être déjà quelques petites partitas. Alors Böhm n'est pas beaucoup plus âgé que Bach, hein. C'était également un musicien de Thuringe. Ils ont à peine une génération d'écart. Donc on peut imaginer que le catalogue d'œuvres d'orgue de Böhm n'est pas encore aussi étoffé que ce qu'on va connaître par la suite.
1: Alors je pense que le fait de vouloir composer est tout à fait... En lui, c'est une volonté qu'il a très très clairement dès le départ.
2: Benjamin Allard.
1: Mais évidemment, l'apprentissage n'est absolument pas dissocié de l'imitation et de la copie. Pour devenir soi-même un compositeur de bon niveau, il faut en partie savoir improviser, connaître un langage, comme une langue d'ailleurs. Et donc, pour moi, dans les divers langages musicaux qu'on rencontre à travers le monde, la tradition orale est la plus importante. Et la tradition qui permet de reproduire des choses par son écoute et sa pratique quasi quotidienne, qui fait donc partie de la vie. Et là, le jeune Bach a fait ça depuis toujours. Il a toujours su reproduire et parler cette langue de la musique qui venait de différentes influences. Mais depuis toujours, on l'a vu avec ses premières compositions, il a cherché à imiter avant de devenir vraiment lui-même ce qu'il cherche à être en tout temps, puisqu'il travaille tellement qu'il veut toujours faire mieux, toujours travailler plus, toujours. Mais dans ses premières compositions, on a effectivement des influences de thèmes italiens qui sont traitées de manière déjà très sérieuse, très contrapuntique, très développée aussi. Il explore déjà un certain nombre de modulations assez complexes que peu de gens, je dirais de son âge, mais pas forcément de son âge d'ailleurs, mais même peu d'organistes de très bon niveau ou même de niveau très confirmé osent faire. Donc c'est déjà une sorte de chose assez unique qui se trame déjà chez ce jeune Bach quand il écrit une fugue sur un thème d'Albinoni, quand il écrit un caprice dédié à telle ou telle personne, à son frère, quand il écrit une série de variations sur un choral. On sent qu'il l'a improvisé, qu'il a exploré, qu'il veut toujours aller plus loin et qu'il est en train de devenir lui-même en essayant de toujours faire mieux.

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1: Dans le même lot de manuscrits retrouvés à Weimar en 2005 au sein de la bibliothèque de la duchesse Anna Amalia, on relève également cette fugue, ici interprétée par Benjamin Allard, une fugue à quatre voix composée par Jean-Sébastien avant 1700, donc à Ohrdruf. À l'extrême fin de la partition, les traits cadentiels font penser aux gestes de Frescobaldi, également présents à la fin des toccatés et canzoni de Froberger. Le thème de cette fugue provient du mouvement final d'une sonate en trio d'Albinoni, la sonate numéro 12 de son premier opus, édité à Venise en 1694. Cette musique était donc présente dans les collections de Johann Christoph.

La musique italienne est déjà présente parce qu'il l'a probablement copiée. Je parlais de Frescobaldi tout à l'heure, qui fait partie donc de la seconde pratique et qui a probablement fasciné Bach justement parce que cette pratique de la seconde pratique, la seconda pratica, est une sorte de déviance pour créer une nouveauté que peut-être Bach aussi a envie d'explorer à sa manière. Donc il prend des thèmes chez Legrenzi, chez Binoni, chez différents compositeurs italiens qui peuvent susciter une forme de déviance aussi dans la liberté qu'on peut apporter dans l'ornementation et l'interprétation, et aussi en entendant cette sonate aussi la fascination d'un thème qui est répété, en l'occurrence une sonate en trio, à la basse, au premier violon, au deuxième violon, et qui passe comme ça d'instrument en instrument. Et puis il y a quelque chose aussi de fascinant, on peut l'imaginer pour un très jeune Allemand qui, de sa province de Thuringe à l'époque, qui vient d'un milieu et d'un monde luthérien depuis pratiquement 200 ans et qui est fasciné par tout ce qui peut se faire dans une Rome catholique complètement exubérante. Alors, je ne veux pas dire que les luthériens ne sont pas ni exubérants, ni sévères. Souvent, on fait une confusion. Luther a créé la réforme, mais n'a pas du tout supprimé les arts et surtout pas la musique. Ce qui a été évidemment complètement différent avec la réforme calviniste, qui interdisait complètement la musique. Mais il y a quand même une fascination de ce monde protestant nouveau pour un monde catholique pour lequel les gens s'entretuaient quelques années auparavant, la guerre de 30 ans. Donc on imagine qu'on fait abstraction de tout ça et il y a une fascination pour cette musique, cette polyphonie qui vient de Rome, de Venise et d'autres villes italiennes. Ça me semble assez étonnant, mais c'est un paradoxe comme dans beaucoup de domaines artistiques. Les paradoxes et les choses qu'on va chercher les plus loin sont parfois celles qui nous parlent le plus. Alors on va écouter maintenant une sonate en ré majeur composée par le très jeune Bach qui fait dialoguer à l'italienne en plusieurs parties, il y en a quatre exactement. Il y a une introduction à trois temps qui est une sorte de dialogue à deux chœurs. Il y a des réponses de la tessiture aiguë à la tessiture grave, des chœurs à l'italienne qui se répondent. Alors évidemment, on peut créer ça sur le même clavier d'un instrument ou sur deux claviers différents et faire dialoguer ces choses. Et ensuite, un adagio. Donc adagio motamo traduit, ça veut dire à l'aise. Mais à cette époque-là, il y a quand même... L'adagio a une signification à l'italienne, c'est-à-dire qu'on est à l'aise et en fait on fait ce qu'on veut. On ornemente comme on veut. Et là, il y a des dissonances, des longues tenues, qu'il est parfois difficile de tenir au clavecin, c'est pour ça que parfois on orne. Et ensuite, à l'issue de cet adagio, vient une première fugue, assez sévère, avec un thème italien, pas mal de dissonances, elle est en si mineur, et ensuite, la dernière fugue, donc quatrième partie, après une autre petite transition

est également un adagio, une fugue sur le thème du coucou. Et cette fugue est, à mon sens, le seul exemple chez Bach de musique descriptive, entre guillemets, par exemple le capriccio, sur un thème animalier, donc en l'occurrence le coucou. Pour moi, c'est très singulier parce que c'est le seul exemple qu'on a chez Bach. On peut avoir évidemment des rappels et des choses qui nous font penser à certaines choses plus tard dans les cantates, mais là, c'est à mon avis le seul exemple de thème sur lequel il construit une fugue.

0: La sonate pour clavecin en ré majeur, BWV 963, avec son thème à l'imitation du coucou, dans l'interprétation de Benjamin Allard. Si le répertoire copié par Bach chez son frère à Ordruf est très vaste, ses premières compositions sont également très variées. Il s'agit le plus souvent de chorales ou partités de chorales. Le musicologue allemand Christoph Wolf a identifié à peu près 2 douzaines des chorales de Neumeister comme étant déjà réalisées à Ordruf. Mais Jean-Sébastien compose aussi des préludes et fugues, des canzone, des toccatés, des fantaisies très libres et des chaconnes. En guise de reconnaissance envers son frère Johann Christoph et de ses studieuses années à Ordruf, Jean-Sébastien compose un capriccio en mi majeur qui témoigne du grand art dont il est déjà en possession autour de 1700.
1: Cette pièce hommage, c'est très clair dans le titre, Capriccio in honorem Johann Christoph, c'est très clairement un hommage au frère qui l'a recueilli. Mais on se demande si, compte tenu de cette composition, qui est en mi majeur, donc une tonalité qui peut sembler un peu tendue, personnellement, je la joue souvent en do majeur, parce que si on joue un instrument, comme c'était le cas là sur l'orgue de Saint-Aurélie de Strasbourg, qui utilise un tempérament avec des tierces pures, mésotoniques, enfin en tout cas sur une base de mésotonique, toutes les modulations qui vont déjà très loin, on va jusqu'à sol dièse mineur, do dièse mineur, si majeur, fa dièse mineur, fa dièse majeur même. C'est assez inaudible de jouer cette pièce à l'orgue avec un tempérament mésotonique, même si on trouve des aménagements. Donc, est-ce que Bach a voulu dresser un portrait du frère en le remerciant, en lui rendant hommage, de peut-être lui avoir communiqué des petites choses pour moduler dans tel sens, ou alors je vais peut-être plus loin, lui faire une farce en lui montrant que du coup il était capable, déjà à 11 ans ou 12 ans, de moduler très très très aisément dans des tonalités assez éloignées, hein, avec déjà des doubles dièses, des choses qui étaient connues mais qui se pratiquaient assez peu. Ça, c'est un mystère. J'aurais plutôt tendance à penser que c'est très fraternel et de très bonne tonalité. Dans cette pièce donc que j'ai choisi de jouer à l'orgue, il y a à la fin une partie de pédalier, hein, des basses, ce qui veut dire que c'est une pièce d'orgue, mais qui peut être jouée comme on le faisait si on n'avait pas de souffleur pour jouer l'orgue. D'ailleurs, on jouait probablement rarement l'orgue seul. Alors, c'était un instrument qui permettait de jouer pour une assemblée, pour des occasions très particulières. Quand on avait envie de jouer de l'orgue à la maison, on jouait pas d'orgue, on jouait du clavicorde à pédalier. Tous les facteurs d'orgue construisaient des clavicordes à pédalier, on en a la trace, puisque les organistes avaient besoin de s'exercer, et donc s'exercer à la maison ou dans une pièce séparée de l'église, voire même à la tribune, il y avait des clavicordes à peu près partout.

0: Le caprice en mi majeur composé par Bach adolescent en hommage à son frère Johann Christoph de Hordruff. C'est le BWV 993 au catalogue et nous écoutions l'interprétation livrée en 2018 par Benjamin Allard dans le premier volume de son intégrale des œuvres pour clavier de Bach. Ainsi s'achève la deuxième étape à Hordruff de cette enquête aux sources de Bach qui révèle la prodigieuse adolescence de ce jeune virtuose au clavier épaulé par un frère attentif et cultivé. Nous serons à Lunebourg dans le troisième épisode de cette saga produite par Corinne Schneider et réalisée par Jean-Philippe Navarre. Jean Brémond, attaché de production, Éric Boisset au son et au mixage, avec la participation de Raphaël Pichon, des musiciens et musiciennes de Pygmalion, d'Éric Lebrun et de Benjamin Allard, et la voix de Renaud Bertin. Une saga à retrouver dans son intégralité sur francemusique.fr et au podcast sur l'application Radio France.
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2: Deuxième épisode de notre exploration de l'œuvre sacrée de Jean-Sébastien Bach, la Missa 1733.

C'est bien par ce cri, se permettant déjà les extrémités interdites de la tessiture, un cri de l'humanité tout entière, un exorde d'une urgence purement tragique, que s'ouvre cette missa 1733. Messe brève encore, mais déjà sans précédent par ses dimensions dans notre histoire. Une première synthèse, visionnaire, de l'art d'un homme qui donne ici plus qu'ailleurs un sens au monde dans lequel il vit et nous révèle bientôt tout ce qui se trouve au-delà.

Un chemin de croix, une procession, une lutte intérieure, symbole des vicissitudes de la vie. Le ciel est sombre. Et pourtant, subitement, le ciel se dégage. La majeure, les violons dans l'aigu. Mais déjà, un terrible retour à la réalité, les coups du destin. Et voici que la seconde exposition commence. Cette fois-ci, des voies les plus graves. Tout l'édifice s'est à reconstruire. Une deuxième voie. Grave, douloureux, difficile, inlassablement attiré vers le grave de la tessiture, comme une difficulté à se lever. Les altos dans le plus grave de leur tessiture.

des notes que nous retrouvons nulle part ailleurs dans l'œuvre de Bach. Et ici, les premières sopranos, nous n'avons pas eu l'entrée des secondes sopranos. Car comme souvent avec Bach, la rédemption viendra d'une voix de l'intérieur. Et alors que nous nous enfonçons à nouveau vers le grave de la tessiture, surgit les secondes sopranos. Elle semble être en capacité de nous emmener plus loin, plus haut. Et elles permettent le début de la réexposition. Ça y est, les premières sopranos peuvent s'exprimer à nouveau.

après la réexposition, ces moments que l'on appelle dans une fugue les divertissements. Ici, une sorte de no man's land. Une zone presque fantomatique, où errent des ombres sans destination. Et bientôt ces sursauts, ce hoquet désespéré et tragique. Mais voilà que les secondes sopranos nous proposent une solution de sortie. Et par les basses, une ultime citation du thème principal de la fugue.

Nous voilà arrivés au terme de ce kyrie, sains et saufs, après l'une des plus grandes tempêtes humaines jamais mises en musique. Nous sommes en 1733, Bach a 48 ans. Il est installé à Leipzig depuis près de 10 ans, mais il semble souffrir depuis quelques années de sérieux différends avec les autorités de la ville. Le niveau musical très insatisfaisant de ses musiciens, ses élèves, ses très maigres rétributions, mais aussi une reconnaissance de son art de la part des autorités qui semble inexistante. Le choix de Bach d'envoyer une missa aux dimensions jamais égalées pour cette époque, qui rassemble la totalité de son art, qui prouve aussi sa facilité d'écriture dans le style plus opératique de la cour de Dresde, car c'est à Dresde et à l'intention du prince électeur de Saxe qu'il envoie cette missa qui ne comporte que Kyrie et Gloria. Cette messe nous permet de comprendre la profonde envie de Bach de voir son avenir ailleurs, à un besoin de reconnaissance, loin des tourments du quotidien de Leipzig. Tout laisse à penser en effet que la vie serait plus aisée à Dresde, où Bach adresse une première supplique le 27 juillet 1733, destinée à ce nouveau souverain de Saxe, Frédéric Auguste II, futur roi de Pologne. Dresde, qui est une cité royale, s'est hissée en effet au premier plan culturel et a un goût très prononcé à la fois pour les musiques italiennes et françaises, un orchestre qui est considéré comme le meilleur d'Europe, des compositeurs, des musiciens qui viennent des cités les plus réputées. Et fait rare et notable, la cour de Dresde endosse les deux confessions, catholique et luthérienne, et avec donc deux chapelles distinctes, la catholique bénéficiant d'un budget nettement supérieur à la première. Donc, dans l'espoir d'obtenir ce titre honorifique de Kapellmeister, Bach joint à sa supplique une copie de la totalité des parties séparées de cette missa,

tout laisse à penser que cette messe de 1733 ait eu une double destination catholique et luthérienne. En effet, en envoyant cette missa, Bach se joue de la double chapelle de Dresde, les Kyrie et Gloria pouvant prendre place à la fois dans un lieu luthérien ou un lieu de culte catholique. D'ailleurs, on imagine difficilement Bach abjurer sa foi luthérienne par un envoi à un souverain qui a embrassé la foi catholique par simple opportunisme politique. Ambivalente aussi dans sa version finale, cette missa laisse entrevoir la possibilité d'une certaine recherche d'universalité et d'œcuménisme de la part de Jean-Sébastien Bach. Nous sommes au centre névralgique de cette missa, avec ce simple duo, la danse, oui la danse, un duo d'amour. L'apôtre Jean, au chapitre 10 de son évangile, nous dit « Mon Père et moi ne sommes qu'un ». C'est l'idée ici dans ce duo, une tendre effusion de deux voix qui ne feront que tenter de fusionner l'une pour et l'une vers l'autre, le Père et le Fils. Une sonorité très particulière, ces deux flûtes à l'unisson et ces cordes avec cette sourdine qui apporte cette légèreté et cette tendresse. Cette innocence presque séraphique aussi donnée par l'accompagnement de la basse continue ici en pizzicati. Un sourire, une innocence,

cette écriture si particulière du deux en deux, deux notes liées à elles-mêmes, qui nous donne cette grâce, ces ponctuations légères des cordes, ces montées, ces ascensions perpétuelles.

Mais bientôt, une ombre s'installe, mi mineur. Mi mineur, c'est la tonalité du crucifixus, celui qui verra le jour dans la future version de la grande messe en si mineur. Mi mineur, c'est la tonalité du sacrifice. Ce duo célébrait la nativité. Mais cette nativité n'a de sens que lorsqu'elle embrassera son destin de sacrifice. La musique se fait plus inquiétante, plus tourmentée. Et bientôt, voilà que si mineur. La basse s'absente et nous glissons irrémédiablement. Nous nous perdons imperceptiblement vers le sacrifice en lui-même, le Quitolis. Quel choc, le tempo qui se ralentit, la gravité, la désolation, l'angoisse, celle qui semble rappeler une musique de la passion. Désormais un véritable tableau vivant. Les flûtes qui ne faisaient que danser sont ici pour apaiser celle d'une humanité délivrant son douloureux rituel. Quitolis peccata mundi, miserere nobis. De la transparence, de la légèreté, voici le retour de la densité, de la simplicité harmonique, revoici la complexité.

Toi qui enlèves les péchés du monde, prends pitié de nous. Reçois notre prière. Cet appel inattendu appelle bientôt une réponse.

cet appel ne peut être résolu. Il finira donc sur une ouverture, sur une attente, une demi-cadence. Un nouveau coup de théâtre à venir. Eh oui, un messager. Ce messager, c'est le hautbois d'amour, ancêtre du cor anglais. Cette tonalité si chaleureuse. Une réponse. Enfin. Une réponse pleine d'espoir au Quitolis qui vient de s'achever. Les basses retrouvent leur archet. Le clavecin fait son entrée. Une danse, là aussi, mais une danse plus enlevée, celle de la gigue. Et la voix plus affirmée de l'alto.

la musique du Quitolis qui n'était que doute. Ici, le pas est plus décidé, plus volontaire.

qui sedes ad dextram patris. C'est d'ici que viendra cette réponse tant attendue. Ré majeur. Plus lumineux.

Alors que nous pensons à un simple da capo, à une simple répétition du propos initial, un nouveau coup de théâtre. Le besoin de se prosterner.

Après ce moment d'arrêt, après cette humble révérence teintée d'humilité, une ultime invocation par la voix ici du contre-ténor Carlos Mena.

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